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0: bienvenue sur Chérie FM. Déjà 5h, c'est le best-of du Réveil Chéri. On retrouve les bons moments d'émission après la playlist 2000, Christophe Maé et Lady Gaga.
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0: Bonne journée qui commence, c'est forcément avec Chérie FM et la playlist 2000 et avec Alex et Tiffany aussi. Alors je ne sais pas comment est positionné votre lit à la maison, mais Tiffany nous a trouvé comment on doit le mettre dans sa chambre pour que ce soit Feng Shui. On découvre ça pendant que je vous cale la playlist 2000, Madonna et Tupac sur Chérie FM.
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0: Vous allez voir que vous allez être content de me dire merci Tata Tiff.
2: Merci Tata
0: Tiff. Et je sais que ça vous a manqué pendant cet été. Il y a une position à ne surtout pas faire. Malheur si vous le faites, si vous mettez votre lit dans une certaine place, eh ben c'est pas bon pour vous. Selon le Feng Shui, je vous le rappelle, c'est une philosophie en fait chinoise. Le Feng Shui, une philosophie chinoise qui est faite pour favoriser, tu sais, l'énergie, l'harmonie dans une chambre. Donc c'est horrible, mais si vous mettez votre lit dans cette position, ils appellent ça le lit de la mort.
2: Oh là, c'est alors, sympa. Bon réveil sur Chérie FM. Hein. Si vous venez de vous lever, voilà, soyez les bienvenus.
0: Je vais vous dire comment contrer ça. Il faut pas que votre lit soit aligné avec votre porte. Vos pieds ne doivent pas être alignés ou dirigés vers la porte
2: de la chambre.
0: Attends,
2: chérie, je réfléchis parce que moi je vois la porte et la gauche. Aligné. Ok, d'accord. Ok.
0: En fait, dans la culture chinoise, pourquoi ils appellent ça le lit de la mort.
3: Mais tes pieds sont pas vers ta porte.
2: De quoi? Si, mes pieds sont vers la porte.
3: Ah, t'as le lit de la mort.
0: Ouais, moi c'est
3: pas.
0: Moi je vais vous dire comment être parfaitement feng shui chez moi, c'est parfaitement feng shui, je vais vous dire pourquoi. Alors dans la culture chinoise, en fait les morts si vous voulez, ils étaient portés par les pieds en fait, par la porte. C'est pour ça qu'on appelait ça comme ça. Mauvaise circulation, mauvaise énergie, ça empêche de se détendre. Qu'est-ce qu'il faut faire pour bien dormir ? Il faut que le lit soit appuyé contre un mur, d'accord ? Surtout pas sous une fenêtre. Et vous devez être capable de voir la porte depuis votre lit.
2: Bah c'est ce que j'ai aussi moi.
0: Non. Et il faut surtout pas, et c'est là où le bât blesse pour toi Alex, pas avoir d'objet au-dessus du lit. Donc t'enlèves ton miroir.
2: Qu'est-ce qu'elle est bête ? J'étais en train de réfléchir pendant que tu parlais, je dis mais qu'est-ce que j'ai au-dessus de mon lit moi ? Ouais c'est ça, exactement. Si tu peux enlever le trapèze,
0: hein, et la balance.
2: Merci beaucoup.
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Bon début de journée avec Chérie FM et aujourd'hui mercredi, côté météo, on aura en majorité du soleil partout malgré un léger voile nuageux. Des averses toutefois orageuses en Bretagne, sur le Pays de la Loire et la Charente-Maritime. Les températures seront en hausse cet après-midi de 24 à 32 degrés sur la moitié nord et de 28 à 35 degrés sur la moitié sud. La suite du best-of du Réveil Chérie après la playlist 2000, Ellie Goulding et Santana sur Chérie FM.

0: démarrer la journée avec Chérie FM. Très bon choix. Et on va retrouver Alex et Tiffany pour le blind test. Hier matin, c'était un blind test spécial émission de télé dans le Réveil Chérie. Et l'équipe devait imiter l'animateur ou l'animatrice de l'émission concernée. Alors, mention spéciale à Tiffany qui a vraiment un don d'imitatrice. Oui, oui, vous allez voir. Je vous passe après Amel Bent et Britney Spears dans la playlist 2000 sur Chérie FM.
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2: Retour de Koh-Lanta ce soir, l'histoire est très très simple. Koh-Lanta, vous entendez le générique incarné par un animateur, Denis Brognard. Je vais vous faire écouter quelques génériques. Vous allez imiter évidemment l'animateur qui correspond. Ça vous va? Par exemple, si on envoie le générique des 12 coups de midi, on se fait un Reichmann, le truc, ok?
3: C'est que toi ça, parce que tu y.
2: Tiffany.
3: Voilà.
2: Théo Brigade des mineurs. Alors attention, c'est pour vous. Et vous allez jouer tous les deux. Mais à chaque fois, on commence par Tiff et après Dimitri, ok? Ça va être un truc pour toi, musique.
4: Oh non, nous allons pénétrer dans l'antre de Marie-Antoinette. Nous sommes ravis, ces lieux secrets. Nous sommes là pour vous, sur France 2 ou France 3, ou je ne sais plus, ça change à chaque fois.
2: C'est génial. Stéphane Bern, bien tenu tout de même par Tiffany.
5: Oui.
2: Stéphane Bern,
5: derrière,
2: proposé par Dimitri.
4: Oh non,
2: par Dimitri. Ouh là là. Laissez-le.
3: Vas-y Dimitri.
2: Vas-y.
5: Ouh là là, Louis XIV, où êtes-vous?
2: Marie.
3: Bah il est mort.
5: Marie-Antoinette.
2: Ok,
5: je vous cherche.
2: On reste là-dessus. On reste là-dessus. On est dans ça. Et tu bourvis. On va dire non. On va dans Valo. Génial.
3: Il fait ça au Rochefort.
2: Allez, générique. Vas-y papa. Tiffany.
5: C'est quoi ça?
2: Julien Lepers.
3: Vas-y.
5: Oh là là.
3: Oh, je dis ouais. Oh, je dis ouais. Indice. En bas de votre écran.
2: Génial. Attention.
3: Les 4 à la suite.
2: Dimitri, c'est pour toi.
6: Et 4 à la suite.
2: Bon, il avait pas envie de le faire.
3: Il a tout donné.
2: Attention, Tiffany, c'est pour toi, chérie. I just haven't met you
3: yet. Bonjour.
2: Génial.
3: Ah bah non, je suis pas d'accord. Bah attends, mais qu'est-ce que tu me fais? Bah tu vas tomber amoureux quand même cette saison. Hein.
2: Pas mal.
3: Je vais tout voir, tu vas tout me dire.
2: Applaudissements quand même, évidemment, pour cette belle prestation. Allez, on reste sur la dernière. La dernière, c'est pour vous et tu participeras, Dimitri,
5: oui,
2: également.
5: Oui.
2: Allez, vas-y.
6: Michel Drucker.
4: Bonsoir, bonsoir. C'est Michel Drucker. Bienvenue, c'est Champs-Élysées. Avec ce soir Anne Romanoff, Laurent Gérard, et évidemment
2: et Philippe Bouvard,
4: Popec. Alors, et voilà.
2: Tu veux te tenter ou on reste là-dessus?
5: Oh non, mais reste là-dessus,
2: c'est merveilleux là.
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1: Je vous souhaite un très beau réveil. Soyez les bienvenus sur Chérie FM Vallée du Rhône. Nous sommes le mercredi 26 août. Il est 6h. Bienvenue.
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1: Soyez les bienvenus sur Chérie FM Vallée du Rhône, mercredi matin. On va passer la matinée ensemble, vous accompagner au travail et pas encore à l'école. Profitez-en pour les têtes blondes, c'est encore les vacances. Mais ça aura bientôt une fin tout ça. Et on sera là aussi pour vous accompagner. Rassurez-vous, on vous accompagne en musique dès le réveil. American Idiot, ce sera Green Day. Dans un instant, on retrouvera Outkast ou encore Kenny Williams. Dans une petite demi-heure, on retrouvera également Eva Fleury pour un premier point complet sur l'information de votre région. Et puis, bien sûr, restez avec nous si vous voulez faire le plein de cadeaux, notamment aller faire un tour au Parc Spirou avant la rentrée, ou peut-être déjà prévoir une prochaine virée, pourquoi pas pour Halloween. À 7h10, on vous offre vos places. À 8h10, on ira voir ce qu'il se passe dans le monde merveilleux des oiseaux avec une croisière ornithologique à bord du bateau à roues Royan-Vercors. Voilà le programme. On saupoudre tout ça de plein de bonne humeur et vous avez la matinée parfaite avec Chérie FM Vallée du Rhône.

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1: Nous sommes mercredi 26 août aujourd'hui. Bonne fête aux Natacha qui nous écoutent. Vous avez un très joli prénom. On vous embrasse. La journée va débuter avec un ciel dégagé. Elle a déjà débuté avec un ciel dégagé et qui sera ensoleillé. Pas tout de suite, on va lui laisser le temps de se lever. Le soleil fait des grasses mat en ce moment. Il se lèvera à 6h55 et nous accompagnera jusqu'à 20h30. Mais assez vite, hein, dès le courant de cette matinée d'ailleurs, les nuages devraient commencer à s'installer. Ils nous accompagneront la majeure partie de cette journée. Le temps devrait malgré tout rester sec, malgré ces nuages. Pour les températures, ce matin, elles affichent entre 16 et 18. Il fera 30 à 32 du nord au sud de la vallée du Rhône. 30 degrés du côté du Safari Park de Peaugres. 31 degrés à la Roche de Glin. 32 degrés à Guire-en-Grange. Demain, un petit peu comme aujourd'hui, des éclaircies, mais un ciel partiellement couvert. Il fera plus chaud demain, 19 à 20 dès le réveil. 31 à 34 demain après-midi. Et demain, le vent sera assez présent. Aujourd'hui encore, hein, c'est un vent de sud qui souffle. Il faut quand même rester vigilant avec des rafales à 60 km/h. Mais demain, on devrait atteindre les 70 km/h pour les rafales les plus puissantes. On se réveille en musique, en douceur également. Si vous êtes encore en vacances et que vous voulez traîner un peu dans le lit, c'est le moment avec Bob Marley.

L'horoscope. Bonjour à tous, on commence votre horoscope de ce mercredi 26 août par les béliers. Si vous étiez dans une situation ambiguë avec une personne, tout devient clair comme de l'eau de roche. Les taureaux, ne restez pas dans la routine, arrachez-vous-en, déplacez-vous, sortez, discutez, échangez. Gémeaux, on vous complimente sur votre façon d'aborder les autres, votre délicatesse charme énormément. Cancer, vous étiez un peu mélancolique et voilà que votre horizon s'ouvre sur le soleil. Lion, détrompez-vous, votre avis intéresse les gens, il suffit parfois d'affirmer haut et fort votre opinion pour se faire entendre. Vierge, vous saurez égayer l'ambiance familiale sans vous laisser intimider par des personnes rigides. Balance, grâce à votre bonne humeur, votre quotidien vous semblera moins fastidieux que d'habitude. Scorpion, de bonnes nouvelles dans le secteur de la famille vous donne du baume au cœur. Sagittaire, la conjoncture vous autorise quelque part en dehors de votre cadre habituel. Vous ne vous reconnaissez pas vous-même. Les Capricornes, votre énergie manque de stabilité. Ne forcez pas inutilement et planifiez dans la durée ce que vous devez faire. Verseau, votre agilité d'esprit vous permet de saisir les opportunités au moment où elles se présentent. Et enfin les Poissons, une trêve prend fin. Vous allez vous sentir beaucoup plus libre d'action que vous ne l'étiez. Je vous souhaite à tous un très bon mercredi.

0: Aujourd'hui, le mercredi 26 août, il est 6h30. Le 26 août, c'est la journée mondiale du topless et du chien. Et je vois que vous n'êtes pas venu avec votre chien, Eva.
1: J'ai cru que vous alliez me dire autre chose.
0: Bah, j'ai rien dit, je laisse les gens imaginer, mais le chien n'est pas là.
1: Non, il dort encore, hein, c'est trop tôt pour lui.
0: Et ben, on l'embrasse, 6h30, voici les infos. Bonjour Eva.
1: Bonjour Philippe, bonjour à tous. On débute par la météo et ce matin, le ciel est voilé sur pratiquement tout notre territoire. Il va se découvrir au fil des heures. Mais pas de pluie pour le mercure. Il fait ce matin entre 16 et 18 degrés. Cet après-midi, comptez entre 30 et 32. À la une de l'actualité, l'Aude évalue l'ampleur des dégâts. Plus de 24 heaux après le passage de la tornade dans le village de Paumal, les habitants sont traumatisés. C'est ce qu'a déclaré hier le préfet. Selon un dernier bilan, une cinquantaine de personnes ont été blessées. Plus de 300 maisons sur les 500 ont été endommagées. L'école de la commune a été en grande partie détruite. Elle ne pourra rouvrir pour la rentrée.
0: Un jeune de 19 ans décède lundi dans un accident de la route. Ça s'est passé à Saint-Donat-sur-l'Herbasse.
1: Les faits se sont produits sur l'avenue du Général de Gaulle. Le véhicule, une Volkswagen Polo, a fait plusieurs tonneaux et le conducteur n'a pas survécu. On ne connaît pas encore les circonstances précises de cet accident, mais des prélèvements ont été effectués pour permettre des analyses. Un trafic de capteurs de glycémie démantelé à Romans-sur-Isère. Deux individus ont été interpellés lundi dans une pharmacie. Ils avaient monté une belle escroquerie avec de fausses ordonnances. Ils récupéraient ces appareils pour diabétiques et les revendaient. Ils seront convoqués prochainement pour un jugement, mais ils ont déjà reconnu les faits.
0: La rentrée scolaire pourra se tenir normalement malgré la cyberattaque qui a visé les services du ministère de l'Éducation ces dernières semaines.
1: Oui, les accès à différents outils numériques avaient été suspendus de manière préventive. La plupart sont en cours de rétablissement selon le ministre

0: de l'éducation, Édouard Geoffrey. L'actualité, c'est aussi la disparition d'une légende aux États-Unis. La chanteuse Dolly Parton, icône de la musique country, s'est éteinte hier à l'âge de 80 ans. Le pays met ses drapeaux en berne pour une semaine. Récemment, Beyoncé avait repris son succès mondial, Jolene, et elle salue une artiste talentueuse et déterminée.
1: Ouais, grande légende de la country, elle a également joué de très beaux rôles, des rôles mythiques au cinéma, et elle a vraiment influencé des artistes de notre époque. Vous avez cité Beyoncé, Eminem également.

0: 2023 est tourné à Paris, le réalisateur a choisi de poser son matériel en Espagne.
1: Voilà, et il y a un autre grand réalisateur qui est de retour, mais dès ce mercredi, il s'agit de Ridley Scott, celui à qui on doit Gladiator, entre autres, parce qu'il a un paquet de films qu'il faudrait citer. On le retrouve sur les écrans dès ce mercredi avec un film qui s'appelle The Dog Stars, dans lequel on retrouve notamment Josh Brolin ou Margaret Qualley. Vous savez, oui, Qualley. Je dirais Qualley, Q-U-A-2-L-E-Y.
0: Oui, c'est ça.
1: Eh ben, Qualley. 6h34 sur Chéri FM, Vallée du Rhône. On se retrouve tout à l'heure à 7h, Eva, pour d'autres infos. Mais tout de suite, c'est les Pussycat Dolls.

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1: Je vous souhaite un excellent début de journée. Soyez les bienvenus sur Chérie FM Vallée du Rhône. Bon réveil à ceux qui se lèvent et qui nous rejoignent. Nous sommes le mercredi 26 août, il est 7h.
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1: Il est l'heure de s'intéresser à ce qu'il se passe dans l'actualité. Les infos, c'est avec Eva Fleury ce matin. Bonjour Eva.
3: Bonjour Philippe, bonjour à tous. Un point sur la météo. Le ciel est plutôt voilé sur la majeure partie de nos départements. Mais le temps reste tout de même lumineux. On en reparle à la fin de ce journal. À la une de l'actualité, le Parti Socialiste et Place Publique ont ratifié l'accord sur la primaire de gauche. Elle aura lieu entre deux tours, donc les 9, 10 et 16, 17 octobre, pour désigner leur candidat à la présidentielle. Pour le moment, Raphaël Glucksmann, Philippe Brun, Jérôme Gage et Ségolène Royal ont annoncé qu'ils souhaitaient y participer.
1: Un jeune homme de 19 ans est décédé lundi dans les suites d'un accident de la route à Saint-Donat-sur-l'Herbasse.
3: Les faits se sont produits sur l'avenue du Général de Gaulle. Le véhicule, une Volkswagen Polo, a fait plusieurs tonneaux. Le conducteur n'a pas survécu. On ne connaît pas encore les circonstances précises de cet accident, mais des prélèvements ont été effectués pour permettre des analyses. Un trafic de capteurs de glycémie démantelé à Romans-sur-Isère. Deux individus ont été interpellés lundi dans une pharmacie. Ils avaient monté une belle escroquerie avec de fausses ordonnances. Ils récupéraient ces appareils pour diabétiques et le revendaient ensuite. Ils seront convoqués prochainement pour un jugement, mais ils ont déjà reconnu les faits.
1: Cette multitude de carambolages sur l'A7 hier.
3: Oui, un camion a d'abord fait une sortie de route à la sortie du péage de Valence Sud. Il s'est retrouvé couché. L'entrée de l'autoroute a donc été bloquée jusqu'à 10h. Puis un peu plus tard, deux véhicules sont entrés en collision. Et enfin, dans l'après-midi, 11 véhicules se sont percutés à hauteur de Savasse. 6 personnes ont été blessées et conduites à l'hôpital. C'est une première en France dans le domaine aérien. Une hôtesse de l'air qui a travaillé de 1989 à 2019 a obtenu la reconnaissance de son cancer du sein comme maladie professionnelle. Le tribunal a souligné le rôle du travail de nuit, de l'exposition au rayonnement ionisant et au tabagisme passif. Il était autorisé, donc on le rappelle, de fumer dans les avions jusqu'en 2000.
1: Cette mission réussie pour Sophie Adonneau.
3: L'astronaute française a effectué hier sa deuxième sortie à l'extérieur de la Station Spatiale Internationale. Elle a passé plus de 6h30 dans le vide pour terminer et remplacer donc une antenne défectueuse.
1: Merci Eva. Juste après la météo, je reviendrai sur Dolly Parton. Mais avant, je voulais vous donner ces chiffres que j'ai eu de la peine à croire. Je suis allé vérifier avant de vous dire une bêtise. On va parler de train. Parce que quand on parle de train, et surtout en France, on parle de retard. Eh bien, figurez-vous que c'est un peu une idée reçue. Ou en tout cas, on est loin d'être les pires. Les bons élèves, ce sont les Suisses, avec 97,8% qui arrivent à l'heure. Les Français, on a 79,7% de trains qui arrivent à l'heure. Ça nous met au 6e rang européen. Mais ce qui est surtout hallucinant comme chiffre, c'est le retard cumulé sur l'année 2025. En Suisse, avec 97,8% de trains à l'heure, on a quand même un retard cumulé d'un an, 1,4. Voilà, c'est des virgules, c'est pas des mois, mais 1,4 années de retard cumulé. En France, sur 2025, 9,5 années de retard cumulé. Mais les pires, les mauvais élèves, ce sont les Allemands. 66,8 années de retard cumulé uniquement sur l'année 2025. Voilà, on pourra le dire la prochaine fois en disant « Oui, on ne parle que des trains qui arrivent en retard, jamais à l'heure. » Ben, en France, les trains, ils arrivent en règle générale plutôt à l'heure. Et souvent, on nous dit « Prenez l'exemple sur l'Allemagne. » Et ben sur ce coup-là, non, il vaut mieux pas. 7h04 sur Chérie FM, voici la météo.
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3: Allez, aujourd'hui, Philippe, eh bien, on continue sur une perturbation nuageuse.
1: Hein. Oui, cette journée du mercredi 26 août, Sainte-Natacha débute avec un ciel dégagé et qui sera ensoleillé pour les premières heures de la matinée, mais juste les premières heures, car assez vite, dès ce matin, les nuages vont s'installer et nous accompagner la majeure partie de cette journée. Malgré ce ciel couvert, le temps devrait rester sec ce mercredi. Pour les températures, elles affichent entre 16 et 18 degrés ce matin au réveil. On attend 30 à 32 au plus chaud de l'après-midi avec un vent de sud qui pourrait atteindre les 60 km/h. Demain, ce sera un peu comme aujourd'hui, des éclaircies mais un ciel partiellement couvert. Entre 19 et 20 au réveil, 31 à 34 du nord au sud l'après-midi. Le vent sera plus fort demain. Vent de sud toujours avec des rafales à 70 km/h. Allez, on en parlait tout à l'heure. Dolly Parton, hein, grande chanteuse de country, mais pas que, également grande actrice, nous a quittés. Elle disait qu'elle avait influencé beaucoup de monde. On écoutera sa version, on écoutera la version de Miley Cyrus, Jolene, dans un instant. Miley Cyrus qui était la filleule de Dolly Parton. Mais il y a une autre histoire qui va vous montrer à quel point Dolly Parton a influencé notre époque. C'est une chanson qu'elle avait écrite lorsqu'elle devait se séparer de l'homme qui avait propulsé sa carrière. Elle lui avait écrit une petite chanson pour lui dire que malgré le fait qu'ils se séparent, elle l'aimerait toujours. Cette chanson était magnifique, mais n'a pas eu un énorme succès. Quelques années plus tard, Elvis Presley lui-même avait voulu l'enregistrer, mais son manager exigeait qu'elle cède la moitié de ses droits d'auteur. Elle a donc refusé, bien qu'elle ait eu besoin d'argent. Mais le succès viendra pour cette chanson en 1992, lorsque Kevin Costner choisit cette chanson pour son film Bodyguard et la fait chanter à Whitney Houston. Dolly Parton entendra la première fois cette version dans sa voiture. Elle sera obligée de s'arrêter pour éviter d'avoir un accident, tant elle était émue que sa chanson ait un tel succès, et tant la version, la reprise de Whitney Houston était belle. Vous avez compris qu'on parle de « I will always love you ».

Miley Cyrus, juste avant, c'était Whitney Houston, deux grandes stars de notre génération, mais deux chansons que l'on doit à l'immense star Dolly Parton, à qui l'on rend ce matin sur Chéri FM Vallée du Rhône un dernier hommage. Il est 7h14, c'est l'heure de jouer. Jouer pour aller s'amuser en famille au parc Spirou, pour en profiter et s'offrir une dernière parenthèse de récréation avant la rentrée des classes, ou alors pour un petit peu plus tard et commencer à prévoir une sortie, pourquoi pas en période d'Halloween. Découvrir bien sûr ce qui a fait le succès initial de ce parc Spirou, c'est-à-dire ses attractions avec ses héros de votre enfance, Spirou, Lucky Luke, le Marsupilami, les Schtroumpfs, Gaston Lagaffe. Mais la nouveauté, c'est l'arrivée de Naruto depuis cette année dans Konoha Land, avec la possibilité de manger les mêmes ramen que Naruto, mais surtout de faire des attractions à dos de renard sacré. Les fans de Naruto ne voudront pas rater ce moment. Mais pour gagner, il faut jouer et surtout répondre à la question. La question du jour, ce sera, on fait une sorte de cahier de vacances depuis le début de cette semaine, histoire de se préparer justement à cette rentrée des classes. On a parlé un peu histoire, on a parlé géographie, aujourd'hui on va parler langue française. Je vous cite deux mots et un nom propre, kayak, radar. Et le nom propre, il s'agit d'une commune ardéchoise, la commune de Sarra. Ces trois mots, ils ont une particularité dans la langue française. Laquelle ? Vous me donnez la bonne réponse au 04 75 67 23 92 et je vous offre vos places pour aller au parc Spirou. Je vous redonne les trois mots, kayak, radar, ainsi que la commune ardéchoise de Sarra. Quelle est la particularité de ces trois mots dans la langue française et comment les appelle-t-on ? 7h16, le temps d'avoir votre bonne réponse, voici les Maroon 5.

0: Il est 7h19 et on joue, et surtout on vous fait gagner à présent sur Chéri FM. On prend la direction de Bourg-de-Péage, on joue avec Angélique ce matin. Bonjour Angélique.
1: Bonjour.
0: Angélique.
1: Bonjour.
0: Angèle, on vous appelle aussi ou c'est Angélique chez vous?
1: Oui, on m'appelle beaucoup Angèle, oui.
0: Eh ben, nous aussi on a une Angélique à la radio et c'est une Angèle. Hein. Bon, on va essayer de vous offrir ces places et de vous proposer ce petit moment de détente au parc Spirou avec vos deux enfants. Garçon, fille, choix du roi, deux filles, deux garçons.
1: Un garçon et une fille.
0: Bah, qu'est-ce que vous êtes chanceuse. Ils s'appellent comment?
1: Ils s'appellent Drazik et Lisa.
0: Ah, j'ai cru qu'il y avait une petite hésitation au début. Comment ils s'appellent?
1: Non, du tout.
0: Drazik et Lilia.
1: Lilia.
0: Et pour Drazik, vous avez des origines des pays de l'Est ou c'est un prénom que vous aimiez bien?
1: C'est un prénom que j'aimais bien.
0: Ah, bah, c'est très joli, Drazik, effectivement. Allez, on va jouer et essayer d'offrir à Drazik et Lilia ce petit moment sympa avec maman au parc Spirou. Et on parle français. Vous faites un peu d'aide aux devoirs avec vos enfants?
1: J'en fais, oui.
0: Bon, alors peut-être que vous avez abordé ce sujet. Quelle est la particularité de ces deux mots, kayak, radar, ainsi que la commune ardéchoise de Sarah?
1: Ce sont des palindromes.
0: Exact, ce qui veut dire
1: qui se lisent dans les deux sens.
0: Exactement, kayak, Sarah, radar, on peut les lire dans les deux sens. Il y a même des phrases. Alors quand c'est une phrase, on appelle aussi ça un palindrome, élu par cette crapule. Et peut-être une phrase qu'on entendra puisqu'on rentre en année présidentielle, mais en général c'est plus le contraire. Mais élu par cette crapule, c'est aussi un palindrome. Et ben bravo. Tiens, je vous donne une petite anecdote sur moi, parce que j'aime bien parler de moi. Il y a quelques années, j'ai fait l'émission « Tout le monde veut prendre sa place ». C'était encore Nagui qui présentait. Et j'ai pu gagner un point, parce que parmi les questions qu'on posait au début, il y avait justement une question sur les palindromes. Et dans la question, il avait inclus la commune de Sarah. Voilà, donc j'étais assez fier. D'accord. Parce que je travaillais dans la région. Il avait d'ailleurs dit Saras, Nagui, et je m'étais permis de le reprendre en disant « Mais non, Nagui, on ne dit pas Saras, on dit Sarah ». Voilà, c'était pour mon petit moment de gloire. Voilà. Mais en tout cas, voilà, c'est vous qui avez eu votre moment de gloire avec cette bonne réponse ce matin, Angélique. Et je vous souhaite une très très belle journée et de bien profiter de votre petite visite chez Spirou et ses amis. Au revoir, à bientôt.
1: Merci beaucoup, merci beaucoup. Bonne journée à vous.
0: Au revoir, voici Amel Ben tout de suite.

0: Mercredi 26 août, aujourd'hui il est 7h30 et il est l'heure de retrouver Eva Fleury pour un nouveau point sur l'actu. Bonjour Eva.
1: Bonjour Philippe, bonjour à tous. On débute par un mot sur la météo aujourd'hui. La journée débute sous le soleil, mais finalement ce sera bien les nuages qui vont dominer la journée. Ils rentreront donc dès ce matin, le ciel sera voilé donc sur notre territoire. Pour ce qui est des températures, comptez entre 16 et 18 degrés ce matin. Cet après-midi, comptez entre 30 et 32. À la une de l'actualité, le Premier ministre se rend aujourd'hui à Mayotte, un an et demi après le passage dévastateur du cyclone Chido. Sébastien Lecornu souhaite accélérer la reconstruction de l'archipel. Le chef du gouvernement souligne aussi les besoins de rénovation des écoles, alors que les élèves ont déjà repris lundi.
0: Cette multitude de carambolages sur l'A7 hier.
1: Un camion a d'abord fait une sortie de route à la sortie du péage de Valence Sud. Il s'est retrouvé couché. L'entrée de l'autoroute a donc été bloquée jusqu'à 10h. Puis, un peu plus tard, deux véhicules sont entrés en collision. Enfin, dans l'après-midi, 11 véhicules se sont percutés à hauteur de Savas. 6 personnes ont été blessées et conduites à l'hôpital. Ça va justement encore coincer sur la 7 pour ce dernier week-end d'août. Les retours de vacances s'annoncent particulièrement chargés en vallée du Rhône, en direction de Lyon. Le trafic sera très dense demain et vendredi entre 10h et 21h. Le plus compliqué est attendu samedi et dimanche, avec de grosses difficultés entre 9h et 19h. Dans l'autre sens, vers le sud, ça circulera aussi difficilement, surtout samedi entre 9h et 17h.
0: Cette question à présent, que faire si l'on est victime ou témoin de violences? La ministre chargée de l'égalité femmes-hommes, Aurore Berger, a inauguré hier une campagne d'information et de sensibilisation sur l'aire d'autoroute de Saint-Rambert-d'Albon.
1: Ouais, elle est déployée dans les sanitaires féminins sur 450 aires d'autoroute pour appeler les contacts importants, le 17 en cas d'urgence, le 39-19 pour les femmes et le 119 pour les enfants. Et les violences ne sont pas seulement physiques, comme l'a rappelé Aurore Berger.
2: Il n'y a pas de petite violence. Et vous savez, les femmes victimes de violences, la première violence, c'est rarement un coup qui est porté. Les femmes ne sont pas stupides. Si au premier jour d'une relation, on recevait un coup physique, je pense que toutes les femmes partiraient en courant. C'est pas comme ça que ça se met en place. Ce sont des mécanismes de contrôle. Contrôler l'entourage, contrôler à qui on écrit, comment on sort, est-ce qu'on a le droit d'avoir une activité professionnelle, contrôler les dépenses, les violences économiques, les violences psychologiques. Donc c'est toutes ces violences-là, et les écoutantes du 39-19 ou du 119 sur l'enfance sont formées, et les agents ici, plus de 11 000 agents, seront formés sur toutes les violences. Il y a des situations d'urgence, mais toutes les violences doivent être appréhendées évidemment.
1: Et en plus de cette campagne, plus de 11 000 agents seront formés pour accompagner ces femmes et enfants victimes de violences.
0: La plupart des accès aux services en ligne de l'éducation nationale sont en cours de rétablissement. La rentrée scolaire pourra donc se tenir normalement. Le ministre de l'Éducation l'a annoncé hier soir suite à la cyberattaque qui a touché ses services.
1: Mais justement, le ministère de l'Éducation, il y a quelques semaines, le Fisc aussi, Doctolib, en début d'année, on ne compte plus les sites victimes de cyberattaques ces derniers mois. Alors, qu'est-ce qui intéresse le plus les hackers ? Réponse avec Benoît Grunewald, expert en cybercriminalité.
3: Les données les plus fréquemment

0: Cet été a permis l'incubation des œufs directement sur le sol, une épreuve que la Terre se réchauffe.
1: Et les bébés crocodiles, ça fait des petits cris, vous saviez ?
0: Non.
1: C'est rigolo, on dirait presque des sons d'un film de science-fiction avec des lasers, vous voyez, dans Star Wars. Tchou, tchou. Je peux pas vous imiter le bébé crocodile parce que c'est impossible, mais vous pouvez aller voir sur internet et ça fait des petits cris très rigolos. Voilà. Et je pense que le crocodile adulte ne fait plus de bruit parce que jamais dans les documentaires on voit un crocodile. Ça sera encore plus effrayant. Déjà que ça fait peur le crocodile si en plus il nous faisait des cris. Mais ouais, le bébé crocodile fait des petits cris trop mignons. Voilà, je vous invite à aller voir ça. Les Red Hot Chili Peppers ou encore David Guetta avec Jennifer Lopez aussi, ils font des petits cris trop mignons. On les écoute tout de suite.

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2: Bouger, le sport, c'est la santé, la solidarité. C'est le nom de l'événement organisé aujourd'hui par les centres sociaux d'Annonay. À partir de 15h, venez découvrir au Parc des Haumas différents sports proposés par 7 clubs du bassin annonéen, explique Olivier Blanchet, directeur du centre social du Zodiac.
3: Il y aura le moyen de découvrir le hand, le rugby, le basket, le korfball, l'escrime, le tennis et l'athlétisme. Et l'idée, donc l'accueil se fera au parc de Déoma à partir de 15h. Et dès que les groupes seront constitués, on leur remettra un passeport. Et ce passeport reprendra la visite des 7 clubs sportifs et donc invitera les groupes à aller découvrir les différents sports à peu près sur une demi-heure par stand. Donc l'idée, c'est de découvrir le sport et de le pratiquer, de s'initier un petit peu.
2: L'idée de ce rendez-vous, faire découvrir des sports et se dépasser. À partir de 18h, retrouvez donc la grande course parrainée où chacun est invité à courir ou marcher pour soutenir des actions.
3: Il y a deux formules en fait. Il y a soit des projets qui sont sélectionnés et qui ont candidatine, donc il y en a 6 au total pour cette édition, que je vais vous citer un exemple. Il y a le SIEJ de Peaugres, qui est un lieu d'accueil pour les jeunes, qui organise en octobre 2026 un séjour citoyen à Paris. Ils ont été dans leur entourage faire appel à leurs parrains, et le jour J, donc mercredi, ils vont venir avec leur feuille de parrainage remplie, ils vont s'inscrire, on va leur remettre un dossard. Et les jeunes qui sont inscrits sur ce projet-là vont pouvoir marcher, courir autant de boucles de 1 km qu'ils le veulent. Il y aura un commissaire de route qui, grâce au dossard, comptabilisera le nombre de tours effectués. Et à la fin de la course, on viendra certifier que le jeune untel a parcouru 6 tours de 1 km. Ça sera tamponné et il ira revoir ses parrains qui auront misé, son tonton aura peut-être mis 20 centimes par tour. Donc avec le tonton, il récupérera 6 x 20, 1,20€, et ça pour chacun de ses parrains. Ce qui fait que globalement, les 6 jeunes qui auront participé avec tous les parrains vont récolter X euros pour ce projet-là en particulier. Donc ça, c'est la première formule avec une organisation en amont et une mobilisation en amont. Mais le jour J, pour tout coureur ou marcheur, il y a la possibilité de venir s'inscrire et de se dire, bah, plutôt que de marcher tout seul, je vais marcher en groupe ou courir en groupe et je vais aller mettre 10 centimes, 20 centimes, 1 euro et je vais faire cet effort pour tel ou tel projet.
2: Un stand Nutrisport est aussi proposé avec une diététicienne et une coach sportive. Rendez-vous donc aujourd'hui à partir de 15h au parc des Haumas à Annonay.
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1: Je vous souhaite un excellent début de journée, un bon courage à ceux qui viennent d'arriver au bureau, puisque ça y est, la journée démarre pour beaucoup d'entre vous. Nous sommes le mercredi 26 août, il est 8h.
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1: Et l'actualité de ce mercredi matin à 8h, c'est avec Eva Fleury. Bonjour Eva.
4: Bonjour Philippe, bonjour à tous. Un point sur la météo. Aujourd'hui, les nuages seront nombreux dans le ciel de la vallée du Rhône. Et on aura pas mal également
1: d'éclaircies, oui, aussi.
4: Mais surtout ce matin, on en reparle à la fin de ce journal. À la une de l'actualité, les patrons font leur rentrée aujourd'hui. Ils se donnent rendez-vous comme chaque année aujourd'hui et demain à la rencontre des entrepreneurs de France organisée par le MEDEF. Le premier débat présidentiel de la campagne aura lieu. Donc les 7 candidats seront présents. Jean-Luc Mélenchon, Marine Tondelier, Raphaël Glucksmann, Gabriel Attal, Édouard Philippe, Bruno Retailleau et Marine Le Pen. Le président du MEDEF, Patrick Martin, appelle la classe politique au courage et aux réformes.
1: Ce terrible accident de la route à présent, ça s'est passé lundi soir à Saint-Donat-sur-l'Herbasse, dans le Nord Drôme.
4: Oui, un jeune automobiliste de 19 ans a perdu la vie, il a fait une sortie de route, il a violemment percuté un poteau électrique. Après plusieurs tonneaux, une enquête a été ouverte pour connaître les circonstances de l'accident, mais la victime semblait rouler à une vitesse excessive. Ça va encore coincer sur la 7 pour ce dernier week-end d'août. Les retours de vacances s'annoncent particulièrement chargés en vallée du Rhône. En direction de Lyon, le trafic sera déjà très dense demain et vendredi entre 10h et 21h. Le plus compliqué, eh bien, c'est samedi et dimanche avec de très grosses difficultés entre 9h et 19h. Dans l'autre sens, vers le sud, là, ça circulera aussi difficilement, surtout samedi entre 9h et 17h.
1: Dans l'actualité également, après Chartres, Dijon ou encore Strasbourg, c'est désormais le maire d'Amiens qui demande à Patrick Bruel d'annuler ses 2 concerts prévus dans la ville en octobre.
4: Oui, le chanteur est mis en examen dans plusieurs dossiers de violences sexuelles. L'élu condamne la venue de l'artiste compte tenu des accusations portées à son encontre. Il ajoute qu'il n'est pas le bienvenu à Amiens. Éducation, impôts, santé, collectivité. Depuis le début de l'année, aucun secteur n'a été épargné par des cyberattaques et les fuites de données, justement. Et forcément, on s'interroge sur notre capacité à nous protéger. Écoutez Benoît Grunewald, expert en cybersécurité.
5: Que ce soit des entreprises, des particuliers ou des administrations, il y a encore des efforts à faire pour faire en sorte que les données soient bien protégées, mais aussi pour que les entreprises puissent fonctionner. Pour les administrations, c'est un peu différent. Il peut y avoir des attaques qui volent des données, mais il y a également des attaques qui verrouillent ces données. C'est ce qu'on appelle les rançongiciels. Les hôpitaux, pendant le Covid, ont connu beaucoup cela, malheureusement. Tout leur système d'information, les ordinateurs, étaient bloqués. Et retour au papier, retour au crayon.
4: L'année dernière, plus de 1300 cyberattaques ont été recensées officiellement en France.
1: Et puis Anastasia, Anna Tawai, Taylor Swift sont les personnalités qui se multiplient pour rendre hommage à cette immense star qui était Dolly Parton.
4: Oui, la légende de musique country est décédée hier à l'âge de 80 ans. Beyoncé est honorée d'avoir eu le privilège d'avoir travaillé avec cette icône. Elle avait repris notamment il y a 2 ans son succès Jolene qu'on a écouté tout à l'heure.
1: Exactement, 8h03 et pour l'heure, on fait un point sur la météo.
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4: Côté ciel, Philippe, aujourd'hui, bien comme les jours précédents, on aura un peu de tout.
1: Oui, ça débute ce mercredi 26 août, jour de la Saint Natacha. Ça débute avec un ciel dégagé, donc ensoleillé, mais assez vite. Hein. C'est vrai que les nuages, dès le courant de cette matinée, vont commencer à s'installer dans notre ciel. Ils nous accompagneront une grande partie de cette journée. Malgré ce ciel partiellement couvert, le temps devrait rester sec aujourd'hui. Les températures affichent ce matin 16 à 18 degrés. Nous aurons 30 à 32 au plus chaud de l'après-midi, avec du vent qui vient du sud aujourd'hui et des rafales qui pourraient atteindre les 60 km/h. Demain, un peu comme aujourd'hui, des éclaircies, mais un ciel partiellement couvert, entre 19 et 20 au réveil, 31 à 34 demain après-midi, ça devrait être la journée la plus chaude de la semaine. Le vent sera plus fort et pourrait atteindre les 70 km/h. Retour de la musique, dans un instant on se retrouve pour jouer et vous offrir des places pour la croisière ornithologique sur le bateau à roues Royan-Vercors qui aura lieu samedi 5 septembre. Mais avant de jouer, on retrouve Rihanna sur Chérie FM Vallée du Rhône.

Sean Paul, Alexis Jordan, Got to Love You sur Chéri FM Vallée du Rhône, 8h12, c'est l'heure de jouer. On embarque à présent à bord du bateau à roues Royan-Vercors pour une très belle expérience, une croisière ornithologique. C'est l'avant-dernière de la saison. Elle aura lieu samedi 5 septembre. Vous embarquez, ça se passe le matin, à bord du bateau à roues Royan-Vercors. D'abord, vous êtes accueillis de façon très sympathique avec un petit café d'accueil. Et puis, vous embarquez donc sur ce bateau qui ne dérange pas la faune, hein, car il est silencieux. Et vous ferez cette belle promenade au fil de l'eau et vous observerez des choses que peut-être vous croisez régulièrement, mais qu'on ne sait pas regarder, qu'on ne sait pas observer. Et pour cela, pour vous aider dans vos observations, il y aura un naturaliste et ornithologue qui s'appelle Jean-Christophe Cordara. Je vous redis la date, hein, il faut être disponible le samedi 5 septembre. Mais si c'est le cas, vous pouvez vous rapprocher du téléphone et tenter de répondre à cette question. Puisqu'on parle oiseaux, on va évoquer ce conte universel que tout le monde connaît, le vilain petit canard. L'histoire d'un petit canard qui est rejeté par ses congénères parce qu'il ne leur ressemble pas vraiment. Mais en grandissant, on découvrira qu'il s'agissait en fait d'un magnifique cygne. Mais qui a écrit cette histoire du vilain petit canard? 04 75 67 23 92 pour me donner la bonne réponse. Et le temps de l'avoir, cette bonne réponse, voici Kylie Minogue.

Kylie Minogue, Can't Get You Out of My Head sur Chéri FM. Vallée du Rhône, on parlait oiseaux puisqu'on vous offre cette semaine. Et puis on aura l'occasion de vous offrir aussi des places prochainement pour la dernière croisière ornithologique. Mais celle qui nous intéresse aujourd'hui, c'est celle du samedi 5 septembre. On parle oiseaux pour vous faire gagner des places. Et on évoquait ce très célèbre conte, celui du vilain petit canard. L'histoire de ce canard rejeté par ses congénères, mais qui découvrira plus tard en grandissant qu'il est un magnifique cygne. Un conte, mais aussi un ballet, un opéra, hein, qui ont été ensuite réécrits notamment par Prokofiev. Mais je vous demandais qui est à l'origine de ce conte qu'il a écrit. Il s'agissait de Hans Christian Andersen et c'est Christelle qui m'a donné la bonne réponse, Christelle de Satilleux, qui ira donc observer les oiseaux à bord du bateau à roues Royan-Vercors. Et tout de suite, c'est Outcast qui vous accompagne.

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1: Bonjour à tous, on commence votre horoscope de ce mercredi 26 août par les béliers. Si vous étiez dans une situation ambiguë avec une personne, tout devient clair comme de l'eau de roche. Les taureaux, ne restez pas dans la routine, arrachez-vous-en, déplacez-vous, sortez, discutez, échangez. Gémeaux, on vous complimente sur votre façon d'aborder les autres, votre délicatesse charme énormément. Cancer, vous étiez un peu mélancolique et voilà que votre horizon s'ouvre sur le soleil. Lion, détrompez-vous, votre avis intéresse les gens, il suffit parfois d'affirmer haut et fort votre opinion pour se faire entendre. Vierge, vous saurez égayer l'ambiance familiale sans vous laisser intimider par des personnes rigides. Balance, grâce à votre bonne humeur, votre quotidien vous semblera moins fastidieux que d'habitude. Scorpion, de bonnes nouvelles dans le secteur de la famille vous donne du baume au cœur. Sagittaire, la conjoncture vous autorise quelque part en dehors de votre cadre habituel. Vous ne vous reconnaissez pas vous-même. Les Capricornes, votre énergie manque de stabilité. Ne forcez pas inutilement et planifiez dans la durée ce que vous devez faire. Verseau, votre agilité d'esprit vous permet de saisir les opportunités au moment où elles se présentent. Et enfin les Poissons, une trêve prend fin. Vous allez vous sentir beaucoup plus libre d'action que vous ne l'étiez. Je vous souhaite à tous un très bon mercredi.

0: Il est 8h30, aujourd'hui nous sommes le mercredi 26 août, bienvenue à tous ceux qui nous rejoignent, vous arrivez pile pour les infos, le journal d'Eva Fleury. Bonjour Eva.
1: Bonjour Philippe, bonjour à tous, une journée plutôt agréable ce mercredi en Drôme et en Ardèche, le soleil sera parfois voilé dans l'après-midi. Mais il fera chaud hein, ce matin, comptez déjà entre 16 et 18 degrés. Cet après-midi, on attend entre 30 et 32. À la une de l'actualité, l'Aude évalue l'ampleur des dégâts. Plus de 24 heures après le passage de la tornade dans le village de Poma, les habitants sont traumatisés. C'est ce qu'a déclaré hier le préfet. Selon un dernier bilan, une cinquantaine de personnes ont été blessées. Plus de 300 maisons sur les 500 ont été endommagées. L'école de la commune a été en très grande partie détruite. Elle ne pourra pas rouvrir pour la rentrée.
0: Un trafic de capteurs de glycémie a été démantelé. Deux hommes originaires de Grenoble ont été interpellés lundi à Romans-sur-Isère.
1: C'est un pharmacien de la ville qui a donné l'alerte en voyant une faute d'orthographe sur l'ordonnance qui lui a été présentée. Il y avait écrit « prescription » au lieu de « prescription ». Les policiers ont alors retrouvé dans la voiture des escrocs 88 ordonnances falsifiées ainsi que plusieurs capteurs de glycémie prêts à être revendus sur le marché noir. L'un des hommes en situation irrégulière s'est vu notifier une obligation de quitter le territoire français. Sur la route à présent, ce fut la pagaille hier sur la 7 avec plusieurs accidents. Vers 7h du matin, un camion toupie s'est renversé à la sortie du péage de Valence-Sud. L'entrée de la 7 a dû être fermée. En début d'après-midi, deux véhicules se sont percutés à hauteur de Valence, faisant 4 blessés. Et puis vers 15h, à hauteur de Savas, toujours en direction du nord, 11 véhicules ont été impliqués dans un immense carambolage. 6 personnes ont été légèrement blessées. On a compté jusqu'à 20 km de bouchons.
0: Aurore Berger était sur une aire d'autoroute hier.
1: Oui, la ministre chargée de l'égalité femmes-hommes et n'était pas en repos, mais elle est venue sur l'aire de Saint-Rambert-d'Albon lancer une campagne de sensibilisation dédiée aux femmes et aux enfants victimes de violences. Elle est pour l'instant déployée dans les sanitaires féminins de 450 aires d'autoroute. Objectif, toucher les vacanciers sur le retour, que ce soit des personnes directement touchées ou des témoins.
2: On a tous un rôle à jouer parce qu'on peut voir une situation, être interpellé par une situation, être témoin d'une situation, voir à connaître quelqu'un dans sa famille, ses amis, ses collègues. Et donc c'est évidemment l'objectif, c'est qu'avec cette signalétique, eh bien on interpelle massivement les centaines de milliers de personnes qui, là, au retour de vacances, eh bien vont pouvoir passer sur ces aires d'autoroute et de repos. Et puis c'est pas que de la signalétique et des affiches, c'est des milliers d'agents, plus de 11 000 agents d'accueil qui vont être formés, avoir une formation spécifique pour garantir justement qu'ils aient les bon mot, la bonne pratique, le bon accompagnement pour les femmes victimes de violences et les enfants.
1: Et on rappelle donc les principaux numéros, le 3919 pour les femmes victimes de violences, le 119 pour les enfants et puis bien sûr le 17 en cas d'urgence. Enfin, de nouveaux pensionnaires à la ferme des hauts crocodiles de Pierrelatte. 10 petits crocodiles du Nil sont nés le week-end dernier. Des bébés qui ont éclos naturellement dans la partie extérieure du parc sans aucune intervention humaine. Et ça, c'est une première en France. Et la canicule de cet été a permis l'incubation des œufs directement sur le sol.
0: Bienvenue à ces 10 petits bébés crocodiles, nouveaux habitants de la Drôme. Finalement, donc voilà, au niveau du recensement, on gagne du monde si on compte les crocodiles.
1: Effectivement.
0: Oui, voilà. 8h33, Katy Perry, Disraeli, c'est le programme. On parlera ciné dans un instant, restez avec nous.

0: Et cette semaine, dans vos salles obscures, le grand retour derrière la caméra de Ridley Scott, Léa Seydoux et Nils Schneider fusionnent. Et enfin, on partira à l'aventure avec le plus célèbre des archéologues espagnols. On démarre avec la sortie ce mercredi de The Dog Stars. C'est le nouveau Ridley Scott, réalisateur qui, pour ceux l'auraient oublié, a réalisé Alien ou encore Gladiator. Dans ce film, on retrouve Jacob Elordi, Margaret Qualley ou encore Josh Brolin. Et l'histoire se déroule dans un futur proche où une pandémie sans nom a décimé la société américaine. Hig est un pilote qui vit sur une base aérienne abandonnée du Colorado avec son chien et un ex-marine. Lorsqu'une transmission aléatoire passe par la radio de son Cessna 1956, la voix fait naître au plus profond du pilote l'espoir qu'une vie meilleure existe en dehors de leur périmètre étroitement contrôlé.
1: Avant la fin de ce monde, j'embrassais ma femme. Je jouais avec mon chien.
2: Jasper !
3: Le monde que t'as connu n'existe plus. Il n'y a que nous ici. On essaye de s'accrocher à nos souvenirs. Aujourd'hui, c'est tuer ou être tué.
4: Je m'appelle Hig.
5: Je m'appelle Sima.
3: C'est un inconnu. Si on est en vie, c'est parce qu'on a des règles strictes envers les inconnus.
5: Oui, mais il a du vrai café.
0: On poursuit ses sorties ciné avec L'Inconnu. C'est un film réalisé par Arthur Harari. Il était le scénariste du film L'Anatomie d'une chute, qui lui a valu un joli succès aux Oscars. Dans L'Inconnu, on retrouve Léa Seydoux ou encore Nils Schneider. Les critiques sont dithyrambiques, hein. Envoûtant, magnifique, captivant, époustouflant, fascinant, vertigineux. Ce sont les mots que l'on peut lire dans la presse spécialisée. L'histoire, c'est celle de David Zimmerman, qui a bientôt 40 ans, est un photographe, mais personne ne le sait. Alors qu'il ne sort presque jamais de chez lui, des amis le traînent dans une fête insensée. Il y repère une femme dans la foule, il ne peut pas en détacher le regard, il la suit. Et quelques heures plus tard, David se réveille, il est dans le corps de cet inconnu.
6: Peut-être que vous vous souvenez pas. J'ai vécu la même chose.
7: Qu'est-ce qui se passe? Dis-moi, il est arrivé quelque chose?

0: À découvrir également ce mercredi, le grand retour sur vos écrans de Tad l'Explorateur. Cette fois, ses aventures vont l'amener à découvrir une lampe magique. Tad et Sarah, qui sont désormais les heureux parents d'Oli, hein, une adorable et intrépide petite fille de 2 ans. Le bonheur de la petite famille fait un petit peu de l'ombre à Momi, qui a l'impression de passer au second plan. Alors qu'en vacances à Londres, la bande met la main sur la lampe merveilleuse des mille et une nuits, Momi va formuler un vœu inattendu. Elle veut voyager dans le temps pour retourner à l'époque de sa jeunesse où tout le monde l'adorait. Tad, Sarah et toute l'équipe n'ont alors d'autre choix que de partir à la poursuite de Momi à travers le passé avant que tout le cours de l'histoire n'en soit modifié.
1: Où est la lampe magique?
2: Cachée dans Buckingham Palace.
1: La lampe est forcément là, je le sens.
2: Une porte secrète.
3: Accorde-moi mes 3 vœux.
4: Lampe!
3: Oui, oui, ça a marché. On a remonté le temps.
5: Oh. Avance et je t'embroche.
3: Très dangereuse, cette époque.
6: Cet humain devient hostile. Mode sauf qui peut activer. Mode cri de douleur activé. Aïe.
7: La dernière symphonie du prince héritier.
2: Pour pouvoir rentrer chez nous, il faut trouver la lampe dans ce siècle.
8: C'est donc ma lampe que vous recherchez.
0: Et voilà, c'est tout pour cette semaine. On se retrouve mercredi prochain pour d'autres sorties. Et d'ici là, bonne toile à tous.

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2: Très beau début de journée, merci d'avoir choisi de le passer avec nous sur Chéri FM Vallée du Rhône. Aujourd'hui nous sommes le mercredi 26 août, il est 9h.
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2: Et il est l'heure de retrouver les infos présentées ce matin par Eva Fleury. Bonjour Eva.
4: Bonjour Philippe, bonjour à tous. Un zoom sur la météo s'est dégagé ce matin sur la vallée du Rhône, mais ça va se couvrir. On en reparle en détail à la fin de ces informations. À la une de l'actualité, instruire, unir et protéger, ce sont les priorités d'Édouard Geoffrey, le ministre de l'Éducation, a tenu hier sa traditionnelle conférence de presse de rentrée. Cette année, il veut faire différemment. Pour lui, ce n'est pas d'une réforme de plus dont nous avons besoin, mais d'un cap avec des priorités tenues dans la durée.
2: Ce terrible accident de la route, c'était lundi soir à Saint-Donat-sur-l'Herbasse, dans le Nord-Drôme.
4: Oui, un jeune automobiliste de 19 ans a perdu la vie. Il a fait plusieurs sorties de route et a violemment percuté un poteau électrique après plusieurs tonneaux. Une enquête a été ouverte pour connaître les circonstances de l'accident, mais la victime semblait rouler à une vitesse excessive. Une nouvelle campagne contre les violences faites aux femmes sur la 7. Elle a été lancée hier sur l'aire de Saint-Rambert-d'Albon dans la Drôme. Des affiches vont être installées dans les sanitaires des aires d'autoroute partout en France. Objectif, informer et sensibiliser les voyageurs. À Saint-Rambert-d'Albon, entre 7000 et 10 000 personnes passent chaque jour sur l'aire de repos.
2: On entendra Aurore Berger d'ailleurs sur ce sujet tout à l'heure pendant les infos de midi. Dans le reste de l'actualité, ils ont validé les modalités de la primaire socialiste.
4: Le PS et Place Publique se sont mis d'accord. Elle aura lieu en deux tours les 9, 10 et 16, 17 octobre pour désigner le candidat qui se représentera à l'élection présidentielle. Quatre sont pour l'instant en lice, Raphaël Glucksmann, Philippe Brun, Jérôme Guedj et Ségolène Royal. Une première qui pourrait faire jurisprudence, le cancer du sein d'une hôtesse de l'air a été reconnu comme maladie professionnelle. Le tribunal de Bayonne a reconnu le rôle des horaires de nuit, l'exposition au rayonnement ionisant et au tabagisme passif. Fumer était autorisé dans les avions jusqu'en 2000. Elle a travaillé pendant 30 ans chez Air France, âgée de 59 ans. Elle est aujourd'hui en rémission.
2: Et puis on retient également ce mercredi matin tous ces hommages qui se multiplient. Taylor Swift, Anastasia, Céline Dion, Lindsay Lohan, Anita Webb, Beyoncé, bien sûr, celle qui était sa filleule, Miley Cyrus.
4: Oui, les artistes saluent la mémoire de Dolly Parton, l'icône de la musique country, est décédée hier à l'âge de 80 ans. Queen Bee avait repris il y a 2 ans son succès, Jolene.
2: Merci, puis on l'évoquait aussi tout à l'heure, c'est elle qui a écrit « I Will Always Love You », qui a été popularisée plus tard par le film Bodyguard et la version incroyable de Whitney Houston. La légende dit que lorsqu'elle a entendu cette chanson pour la première fois à la radio, Dolly Parton, elle était en voiture et elle s'est arrêtée puisqu'elle était à deux doigts d'avoir un accident, tant elle était heureuse et fière de cette version faite par Whitney Houston. J'ai dit il y a un instant, j'ai un trou. Pour la petite info, en droit d'auteur, ça lui a rapporté 10 millions de dollars, cette reprise de Whitney Houston.
4: Et c'est ça qui a fait démarrer sa carrière
2: à Whitney Houston.
4: Non, à Dolly Parton.
2: Non, sa carrière avait commencé bien. Avec cette chanson.
4: Oui,
2: mais sa carrière a commencé bien avant, bien avant Beyoncé. 9h03 sur Chéri FM Vallée du Rhône, voici la météo.
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4: Et côté météo, Philippe, le ciel aujourd'hui bien sera partagé entre éclaircies et nuages.
2: Oui, je me retourne. Pour le moment, il est bleu, le ciel. Et c'est ce qui était prévu, hein, début de journée avec un ciel dégagé et ensoleillé. Mais c'est vrai qu'assez vite, hein, dès le courant de cette matinée, on verra les nuages s'installer petit à petit dans notre ciel. Ils seront avec nous une majeure partie de cette journée. Et le temps devrait malgré tout rester sec. Pour les températures qui affichaient au plus frais de la matinée 16 à 18 degrés, ça va grimper pour atteindre 30 à 32 degrés au plus chaud de l'après-midi, 30 sur sur le bassin annonéen, 31 à Tournon, 32 à Valence. Le vent vient du sud, quelques rafales à 60 km/h sont attendues. Demain, un peu comme aujourd'hui, des éclaircies, mais un ciel partiellement couvert, entre 19 et 20 au réveil, 31 à 34 demain après-midi. Ça devrait être la journée la plus chaude de la semaine, avec un vent qui sera fort également demain, il pourrait atteindre les 70 km/h. Anastasia, Stomy Bugsy, c'est le programme sur Chérie FM.

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1: Bonjour à tous, on commence votre horoscope de ce mercredi 26 août par les béliers. Si vous étiez dans une situation ambiguë avec une personne, tout devient clair comme de l'eau de roche. Les taureaux, ne restez pas dans la routine, arrachez-vous-en, déplacez-vous, sortez, discutez, échangez. Gémeaux, on vous complimente sur votre façon d'aborder les autres, votre délicatesse charme énormément. Cancer, vous étiez un peu mélancolique et voilà que votre horizon s'ouvre sur le soleil. Lion, détrompez-vous, votre avis intéresse les gens, il suffit parfois d'affirmer haut et fort votre opinion pour se faire entendre. Vierge, vous saurez égayer l'ambiance familiale sans vous laisser intimider par des personnes rigides. Balance, grâce à votre bonne humeur, votre quotidien vous semblera moins fastidieux que d'habitude. Scorpion, de bonnes nouvelles dans le secteur de la famille vous donne du baume au cœur. Sagittaire, la conjoncture vous autorise quelque part en dehors de votre cadre habituel. Vous ne vous reconnaissez pas vous-même. Les Capricornes, votre énergie manque de stabilité. Ne forcez pas inutilement et planifiez dans la durée ce que vous devez faire. Verseau, votre agilité d'esprit vous permet de saisir les opportunités au moment où elles se présentent. Et enfin les Poissons, une trêve prend fin. Vous allez vous sentir beaucoup plus libre d'action que vous ne l'étiez. Je vous souhaite à tous un très bon mercredi.

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0: playlist 2000 de Chérie FM pour ambiancer cette semaine de reprise, pour préparer la rentrée. La rentrée, bah, c'est aussi un passage obligé chez le coiffeur. Hein. Coucou les coiffeurs qui ont les ciseaux en main ce matin. On va couper court aux cheveux abîmés et bien sécos hein, après ces semaines au soleil. Le coiffeur, on peut le dire, c'est un sujet de crispation. Hein. Coupé, mais pas trop court. On se met d'accord sur la longueur? 30 minutes de musique non-stop? D'accord. Avec Jojo ce matin pour les années 2000. Et il y aura aussi Amel Bent et Britney Spears. Merci d'avoir choisi Chérie FM.
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0: Bonne matinée à l'écoute de Chérie FM. Au travail, à la maison, en voiture, en vacances, à 10h, la playlist 2000, c'est Rupia Melbent et Britney Spears sur Chérie FM.
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0: 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Elle est face à The Rasmus. In the Shadows qui a pris la tête de la course. 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Le résultat, c'est à 10h30. On y va. Et d'ici là, on écoute le plus cosmique des groupes. Coldplay arrive sur Chérie FM.
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0: À 10h30, passez une très bonne matinée avec vos titres 2000. Et vous les choisissez d'ailleurs chaque matin. C'est ça la battle Chérie FM. Ça se passe sur l'application Chérie FM. Vous votez pour le titre que vous avez envie d'écouter ce matin très clairement. Vous avez dégagé les Finlandais vainqueurs de cette battle. The Rasmus s'opposait à Avril Lavigne et vous avez voté à 56% pour ce titre In The Shadow, extrait de leur 5e album qu'on écoute maintenant sur Chérie FM.

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0: comme nous ce matin, vous n'êtes pas très en avance. Un tout petit peu plus de 11h et la playlist 2000 toujours là au rendez-vous avec Green Day, Shalama et Florida sur Chéri FM.
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Allez, dans moins d'une semaine, les enfants auront remis leur cartable sur le dos. Mais avec quelle fourniture? Il va bien falloir y aller. Il est temps d'aller choisir son nouvel agenda. Souvenez-vous, dans les années 2000, on craquait pour la collection Diddle qui a été remise au goût du jour. Dans les années 2000, on écoutait aussi Lady Gaga. On se motive et on ressort tous vos classiques 2000 sur Chérie FM. Rihanna et Shakira sont aussi dans la prochaine playlist 2000.

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1: Je vous souhaite un excellent appétit, car oui, ça y est, il est l'heure de passer à table. Nous sommes le mercredi 26 août, il est midi.
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1: L'actualité à la mi-journée de ce mercredi, c'est en compagnie de Guillaume Sauquel. Bonjour Guillaume.
3: Bonjour Philippe, bonjour à toutes et tous. La météo d'abord, avec ce ciel toujours chargé sur la majeure partie de nos départements. On aura quand même quelques éclaircies. Côté température, on attend 30 à 32 degrés pour les maxis. La météo complète et détaillée à la fin de ce flash. De nombreux carambolages hier sur l'autoroute A7. Un camion a d'abord fait une sortie de route à la sortie du péage de Valence Sud. Il s'est retrouvé couché. L'entrée de l'autoroute a été bloquée jusqu'à 10h, et puis un peu plus tard, deux véhicules se sont percutés, et dans l'après-midi, 11 véhicules se sont percutés au niveau de Savaz, dans le secteur de Montélimar. 6 personnes ont été blessées et transportées à l'hôpital.
1: On l'a vu à travers ces accidents hier, des centaines de milliers d'automobilistes sont de retour de vacances en ce moment.
3: Et à cette occasion, les autorités lancent une campagne de sensibilisation aux femmes et enfants victimes de violences et aux témoins. Il s'agit de rappeler les contacts importants. Elle est pour l'instant déclinée, cette campagne, dans les sanitaires féminins de 450 aires d'autoroute. Aurore Berger, ministre chargée de l'égalité entre les femmes et les hommes et de la lutte contre les discriminations, a inauguré hier matin cette campagne dans la Drôme. Elle s'est pour cela rendue sur l'aire de Saint-Rambert-d'Albon.
4: On va sans doute le faire aussi pour notamment les hommes qui pourraient être victimes et les témoins, évidemment, parce qu'ils sont aussi des témoins. Pour l'instant, on le fait massivement dans tous les sanitaires femmes, parce que les principales victimes des violences, on le sait malheureusement, ce sont très massivement des femmes. On le fait aussi dans les nurseries, parce que là encore, malheureusement, ça reste assez genré. Donc les personnes qui changent aujourd'hui les enfants, c'est plus les mères que les pères, même si les choses progressent, et heureusement. Et donc on a besoin d'avoir cette interpellation d'abord sur les victimes, et puis vous le voyez, une signalétique qui, au-delà des sanitaires, est quand même très présente et marquée. C'est important. Et puis cette formation. Et moi, mon objectif, c'est pas un coup de com', un effet d'annonce et se dire on fait ça pendant une semaine et puis après on retire les affichettes. C'est de dire cette campagne, elle va durer tout au long de l'année.
3: Et on rappelle les principaux numéros, le 3919 pour les femmes victimes de violences, le 119 pour les enfants et bien sûr le 17 en cas d'urgence. Instruire, unir et protéger, ce sont les priorités d'Édouard Geffray. Le ministre de l'Éducation a tenu hier sa conférence de presse de rentrée. Cette année, il veut faire différemment. Pour lui, ce n'est pas une réforme de plus dont nous avons besoin, mais d'un cap avec des priorités tenues dans la durée. Justement, l'éducation nationale, mais également le site des impôts ou encore Doctolib n'ont pas été épargnés par les cyberattaques ces derniers mois. Des failles qui interrogent et qui nous inquiètent. Alors, quels sont les bons réflexes pour mieux se protéger en ligne ? Élément de réponse avec Benoît Grunewald, expert en cybersécurité.
5: Ça veut dire une bonne gestion de ses mots de passe, plusieurs adresses e-mail pour pouvoir dissocier sa vie privée, les loisirs et sa vie professionnelle. Et également une bonne protection de son identité avec, pourquoi pas, l'application de ce que l'on appelle le MFA, le multifacteur. C'est ce fameux petit code à ces chiffres que vous allez générer ou recevoir quand vous tentez de vous connecter. Et ça, ça évite que les pirates ne puissent se connecter à votre place, à vos comptes.
3: Voilà, une interview signée Candice Riway. Le MFA, c'est une sécurité qui demande au moins 2 preuves d'identité pour accéder à un compte. Vous pouvez l'activer dans les paramètres de sécurité des sites.
1: Un trafic de capteurs de glycémie a été démantelé à Romans-sur-Isère.
3: Oui, avec 2 individus interpellés lundi dans une pharmacie, ils avaient monté une belle escroquerie avec de fausses ordonnances. Ils récupéraient ces appareils pour diabétiques et les revendaient. À l'étranger, pas de rencontre entre la CIA et Vladimir Poutine, assure le Kremlin, qui évoque des contacts qui ont eu lieu avec les services secrets à Moscou. L'avion militaire du directeur de la CIA avait été repéré mardi à Moscou. De nouveaux pensionnaires à la ferme crocodile de Pierrelatte. 10 petits crocos du Nil sont nés le week-end dernier. Ce sont les visiteurs qui ont prévenu les équipes du site, des bébés qui ont éclos naturellement dans la partie extérieure du parc, sans intervention humaine, et ça c'est une première en France. La canicule de l'été a permis l'incubation des œufs directement sur le sol, une preuve que la terre se réchauffe. Enfin, Olympique Lyonnais, Fenerbahçe, match retour des barrages de Ligue des Champions de foot ce soir. Après le nul de l'aller, il faut une victoire à domicile pour les Lyonnais pour se qualifier pour la prestigieuse Coupe d'Europe. Coup d'envoi de la rencontre à 21h.
1: Ouais, un match capital pour Lyon, hein, qui a des dettes. Alors avec cette victoire, cette qualification, ils effaceraient une partie de cette dette, mais en cas de défaite, la saison pourrait être compliquée. Un petit mot, parce qu'on a évoqué hier le décès de Philippe Bouvard avant-hier. Là, on a appris le décès de Dolly Parton, ouais, hein, grande dame de la chanson du cinéma. Et on n'a pas parlé, c'est souvent le cas, quand il y a des grands noms qui décèdent, il y a d'autres personnalités un peu moins connues qui perdent la vie et on a tendance à les oublier. Donc, je voulais faire un hommage ce matin à Noël Godin. Vous savez qui c'est, Noël
3: Godin ?
1: Oui,
3: l'entarteur belge.
1: Voilà, le gloupier, celui qui mettait des tartes à la crème dans la tête des célébrités. Alors, BHL, hein, ça a été sa cible favorite. Il y a eu plus de 10 entartages. Mais le plus célèbre, c'est peut-être Jean-Luc Godard qui a été entarté en 1985 en plein festival de Cannes. Et pour vous dire à quel point Jean-Luc Godard était un grand homme, Noël Godin, le gloupier, était critique de cinéma. Et donc, suite à ce geste, on a voulu l'interdire de festival de Cannes. Et c'est Jean-Luc Godard lui-même qui avait pris la défense de l'entarteur en disant non, il faut pas l'interdire et qui lui a permis de continuer à faire son métier de critique cinéma. Gloup gloup, il disait quand il entartait quelqu'un.
3: Voilà. Ouais, on n'a jamais été entarté, nous. Mmh. Enfin, pas par lui, en tout cas.
1: Oui, voilà, bah, en général, c'est les célébrités. Donc, il aurait fait beaucoup moins de buzz en nous entartant.
3: Oui, exactement.
1: Midi 6, voici la météo tout de suite.
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3: Alors la météo, bah, c'est couvert, ce ne sera pas exceptionnel cet après-midi et la fin de semaine non plus ne sera pas non plus exceptionnelle sur la vallée du Rhône. Hein.
1: Non mais en revanche il fait plutôt chaud, alors pas les matins,
3: ouais,
1: faut se couvrir, mais les après-midi, voilà, on retrouve un peu la chaleur de l'été, on est toujours en été faut dire. En tout cas c'est vrai qu'après une matinée plutôt ensoleillée, les nuages se sont installés dans notre ciel et nous accompagneront la majeure partie de cette journée. On devrait normalement retrouver un ciel dégagé, mais pour les dernières heures de l'après-midi. Les températures vont afficher 30 à 32 degrés et le vent vient du sud, on pourrait avoir des rafales à 60 km/h. Demain, ce sera un peu comme aujourd'hui, des éclaircies, mais un ciel qui restera partiellement couvert. Ça devrait être la journée la plus chaude de la semaine demain, 19-20 dès le réveil, 31-34 attendu demain après-midi. Le vent va se renforcer, hein, toujours un vent de sud demain et des rafales qui pourraient atteindre 70 km/h. Retour de la musique, Christophe Willem et Jay-Z et Alicia Keys au programme.

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1: Et cette semaine, dans vos salles obscures, le grand retour derrière la caméra de Ridley Scott, Léa Seydoux et Nils Schneider fusionnent. Et enfin, on partira à l'aventure avec le plus célèbre des archéologues espagnols. On démarre avec la sortie ce mercredi de The Dog Stars. C'est le nouveau Ridley Scott, réalisateur qui, pour ceux l'auraient oublié, a réalisé Alien ou encore Gladiator. Dans ce film, on retrouve Jacob Elordi, Margaret Qualley ou encore Josh Brolin. Et l'histoire se déroule dans un futur proche où une pandémie sans nom a décimé la société américaine. Hig est un pilote qui vit sur une base aérienne abandonnée du Colorado avec son chien et un ex-marine. Lorsqu'une transmission aléatoire passe par la radio de son Cessna 1956, la voix fait naître au plus profond du pilote l'espoir qu'une vie meilleure existe en dehors de leur périmètre étroitement contrôlé.
2: Avant la fin de ce monde, j'embrassais ma femme. Je jouais avec mon chien.
3: Jasper !
4: Le monde que t'as connu n'existe plus. Il n'y a que nous ici. On essaye de s'accrocher à nos souvenirs. Aujourd'hui, c'est tuer ou être tué.
5: Je m'appelle Hig.
6: Je m'appelle Sima.
7: C'est un inconnu. Si on est en vie, c'est parce qu'on a des règles strictes envers les inconnus.
6: Oui, mais il a du vrai café.
1: On poursuit ses sorties ciné avec L'Inconnu. C'est un film réalisé par Arthur Harari. Il était le scénariste du film L'Anatomie d'une chute, qui lui a valu un joli succès aux Oscars. Dans L'Inconnu, on retrouve Léa Seydoux ou encore Nils Schneider. Les critiques sont dithyrambiques, hein. Envoûtant, magnifique, captivant, époustouflant, fascinant, vertigineux. Ce sont les mots que l'on peut lire dans la presse spécialisée. L'histoire, c'est celle de David Zimmerman, qui a bientôt 40 ans, est un photographe, mais personne ne le sait. Alors qu'il ne sort presque jamais de chez lui, des amis le traînent dans une fête insensée. Il y repère une femme dans la foule. Il ne peut pas en détacher le regard. Il la suit. Et quelques heures plus tard, David se réveille. Il est dans le corps de cet inconnu.
8: Peut-être que vous vous souvenez pas. J'ai vécu la même chose.
9: Qu'est-ce qui se passe? Dis-moi, il lui est arrivé quelque chose?

0: sujet de qui ?
1: À découvrir également ce mercredi, le grand retour sur vos écrans de Tad l'Explorateur. Cette fois, ses aventures vont l'amener à découvrir une lampe magique. Tad et Sarah, qui sont désormais les heureux parents d'Oli, hein, une adorable et intrépide petite fille de 2 ans. Le bonheur de la petite famille fait un petit peu de l'ombre à Mommy, qui a l'impression de passer au second plan. Alors qu'en vacances à Londres, la bande met la main sur la lampe merveilleuse des mille et une nuits, Mommy va formuler un vœu inattendu. Elle veut voyager dans le temps pour retourner à l'époque de sa jeunesse où tout le monde l'adorait. Tad, Sarah et toute l'équipe n'ont alors d'autre choix que de partir à la poursuite de Mommy à travers le passé avant que tout le cours de l'histoire n'en soit modifié.
2: Où est la lampe magique ?
3: Cachée dans Buckingham Palace.
2: La lampe est forcément là, je le sens.
3: Une porte secrète.
4: Accorde-moi mes 3 vœux !
5: Lampe !
4: Oui, ça a marché! On a remonté le temps!
6: Oh. Avance et je t'embroche.
4: Très dangereuse, cette époque!
7: Cet humain devient hostile. Mode sauf qui peut activer. Mode cri de douleur activé. Aïe.
8: La dernière symphonie du prince héritier!
3: Pour pouvoir rentrer chez nous, il faut trouver la lampe dans ce siècle.
9: C'est donc ma lampe que vous recherchez!
1: Et voilà, c'est tout pour cette semaine. On se retrouve mercredi prochain pour d'autres sorties. Et d'ici là, bonne toile à tous.

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2: Bouger, le sport, c'est la santé, la solidarité. C'est le nom de l'événement organisé aujourd'hui par les centres sociaux d'Annonay. À partir de 15h, venez découvrir au Parc des Homas différents sports proposés par 7 clubs du bassin annonéen, explique Olivier Blanchet, directeur du centre social du Zodiac.
3: Il y aura le moyen de découvrir le hand, le rugby, le basket, le korfball, l'escrime, le tennis et l'athlétisme. Et l'idée, donc l'accueil se fera au parc de Déoma à partir de 15h. Et dès que les groupes seront constitués, on leur remettra un passeport. Et ce passeport reprendra la visite des 7 clubs sportifs et donc invitera les groupes à aller découvrir les différents sports à peu près sur une demi-heure par stand. Donc l'idée, c'est de découvrir le sport et de le pratiquer, de s'initier un petit peu.
2: L'idée de ce rendez-vous, faire découvrir des sports et se dépasser. À partir de 18h, retrouvez donc la grande course parrainée où chacun est invité à courir ou marcher pour soutenir des actions.
3: Il y a deux formules en fait. Il y a soit des projets qui sont sélectionnés et qui ont candidatine, donc il y en a 6 au total pour cette édition, que je vais vous citer un exemple. Il y a le SIEJ de Peaugres, qui est un lieu d'accueil pour les jeunes, qui organise en octobre 2026 un séjour citoyen à Paris. Ils ont été dans leur entourage faire appel à leurs parrains, et le jour J, donc mercredi, ils vont venir avec leur feuille de parrainage remplie, ils vont s'inscrire, on va leur remettre un dossard, et les jeunes qui sont inscrits sur ce projet-là vont pouvoir marcher, courir autant de boucles de 1 km qu'ils le veulent. Il y aura un commissaire de route qui, grâce au dossard, comptabilisera le nombre de tours effectués. Et à la fin de la course, on viendra certifier que le jeune untel a parcouru 6 tours de 1 km. Ça sera tamponné et il ira revoir ses parrains qui auront misé, son tonton aura peut-être mis 20 centimes par tour. Donc avec le tonton, il récupérera 6 fois 20, 1,20€, et ça pour chacun de ses parrains. Ce qui fait que globalement, les 6 jeunes qui auront participé avec tous les parrains vont récolter X euros pour ce projet-là en particulier. Donc ça, c'est la première formule avec une organisation en amont et une mobilisation en amont. Mais le jour J, pour tout coureur ou marcheur, il y a la possibilité de venir s'inscrire et de se dire, bah, plutôt que de marcher tout seul, je vais marcher en groupe ou courir en groupe, et je vais aller mettre 10 centimes, 20 centimes, 1 euro, et je vais faire cet effort pour tel ou tel projet.
2: Un stand Nutrisport est aussi proposé avec une diététicienne et une coach sportive. Rendez-vous donc aujourd'hui à partir de 15h au parc Déoma à Annonay.
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1: C'est Chérie FM, c'est la playlist 2000. Alors que l'été touche à sa fin tout doucement, mais on garde précieusement les souvenirs qu'on s'est fabriqués, comme les concerts de Katy Perry, qui a fait le tour des festivals de l'Hexagone cet été. D'ailleurs, France 4 vous propose de replonger en 2014 ce soir avec la diffusion de son concert à Sydney, l'occasion de vibrer au rythme de ses titres iconiques comme Firework. On m'a dit iconique, alors c'est sur Chérie FM. Dans la prochaine playlist 2000, avant 13h, il y aura aussi Craig David et Sting, le duo, plus Wallen sur Chérie FM.

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18: Et ça, c'est la routine qu'on aime, la playlist 2000 avec Pink, Wallen et le duo Craig David Sting sur Chéri FM.

0: 13h, chérie FM, en plein cœur d'une demi-heure sans interruption. Installez-vous, mettez-vous à l'aise. Camaro, Shaggy et Pink nous rejoignent sur chérie FM.
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0: Chérie FM, des titres cultes, tous les hymnes de la génération 2000 à chaque instant. C'est la playlist 2000, celle qui nous met instantanément de bonne humeur. C'est notre job et on va vers ça très bien tout au long de la journée pour vous faire chanter, vous dandiner, profiter comme il se doit pour certains de la dernière semaine des vacances d'été. C'est Marion avec vous jusqu'à 17h et je vous emmène avec moi tout droit dans les années 2000. Chérie FM avec Leanne Rimes qui arrive dans les prochaines secondes. Sur la BO du film Coyote Girl. Leanne Rimes, Jamelia, Juanes et puis un autre son culte qui va vous faire plaisir, j'en suis sûre, c'est la SketchUp qui arrive sur Chérie FM.
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Bon bah je crois qu'on peut difficilement faire plus culte, hein. Chérie FM, la SketchUp, votre playlist 2000 à la sauce Chérie FM entre midi et deux. Christophe Maé dès maintenant et puis les classiques de vos années 2000 avec Juanes et Jamelia qui arrivent sur Chérie FM.

0: Chérie FM et cette petite leçon d'espagnol offerte par Juanes, la camisa negra, histoire de se remettre dans le bain de l'école, la escuela. Cahier vert pour l'espagnol, jaune pour le français, mission fourniture scolaire cette semaine avant la reprise. Mission impossible hein, parfois, le bon format, les grands ou petits carreaux, cahier à spirale ou non, crayon à pointe grasse. Le casse-tête de la rentrée, force à vous. Et Chérie FM parfaitement équipée, playlist 2000 à la pointe, avec pour vous une demi-heure de musique bien taillée. Il y aura Christina Milian très vite. Shime et aussi 50 Cent, tout ça pour vous sur Chérie FM.
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0: Bon mercredi à tous, vous écoutez Chéri FM, la playlist 2000 au travail, en vacances encore pour certains. Comme Pauline et Romain, du côté de Serre Chevalier, c'est beau la montagne en été. Et c'est encore mieux avec Chéri FM. Jason Derulo à suivre et 50 Cent dès maintenant.
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0: C'est Chéri FM que vous écoutez, une demi-heure de musique sans interruption. Oh, mais ça rapidement, vous restez avec nous. Cet été, vous avez fait de Chéri FM votre radio, il n'y a aucune raison que ça change à la rentrée. On sera là pour accompagner vos petits loups devant la grille de l'école la semaine prochaine. Le réveil Chéri vous lèvera en pleine forme. C'est déjà le cas depuis lundi. Le retour d'Alexandre Devoise et Tiffany Bonvoisin, le retour aussi du numéro mystère. Ce sera peut-être votre tour demain de tenter d'empocher jusqu'à 10 000 euros, ce qui ne ferait vraiment pas de mal après les vacances. Envoyez Chéri FM au 7-10-12 dès maintenant. Et restez avec moi, j'ai prévu Rihanna dans la playlist 2000 cet après-midi sur Chéri FM. Les années 2000 de Christina Aguilera aussi et Jenna Lee sur Chéri FM. A tout de suite.
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Merci d'écouter Chéri FM cet après-midi, la playlist 2000 et vos vacances d'été qui vont se terminer ce week-end en Provence sur un live immanquable au Théâtre Antique d'Orange. Mac Lemore vous attend sur scène, le voici en attendant sur Chéri FM. Let's go.

Chérie FM, un classique de nos années 2000 signé Avril Lavigne, dont vous aurez la chance de revivre le live au Main Square Festival à la télé ce soir. Diffusion inédite sur France 4 du concert d'Avril Lavigne. C'est une soirée musicale proposée à l'écran, tranquille dans le canapé. Katy Perry en première partie, Avril Lavigne ensuite, plateau télé et artiste playlist 2000 en live ce soir à la télé. Avril Lavigne, Complicated sur Chérie FM. Et alors nous, on va pas se compliquer la vie, je vous le dis, on va faire très simple. Pour vous, une demi-heure de musique sans interruption, c'est cadeau. Avec Ashanti qui arrive très vite, Britney Spears et aussi Alicia Keys sur Chérie FM.

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0: C'est Chérie FM avec vous et c'est un petit plus pour une bonne journée. Au son de la playlist 2000, au travail, en vacances, à la maison, qu'importe où vous êtes, tant qu'il y a Chérie FM. Alicia Keys, L5 et Britney Spears à 15h.
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0: Un groupe iconique des années 2000 qui fait son retour sur scène, les L5, avec Chérie FM, la radio des années 2000. Elle vous donne rendez-vous au Dôme de Paris en février prochain. L5 qu'on a eu l'occasion de recevoir il y a peu dans Chérie Génération 2000, l'émission présentée par la tout aussi iconique Séverine Ferrer. Elle fera son retour la semaine prochaine. Elle aussi prépare son cartable en ce moment et plein de bons sons années 2000 dedans pour la rentrée de Chérie Génération 2000 dès lundi 22h minuit. Séverine Ferrer sur Chérie FM. Avec tous les classiques de vos années 2000, comme B.O.B. qui arrive très vite. On va écouter Edouard Maya aussi cet après-midi et Jennifer Lopez sur Chérie FM, la playlist 2000.
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La journée et jusqu'au bout de l'été, Chérie FM est avec vous, la playlist 2000. Elle compte relancer sa carrière d'actrice. Elle a en tout cas le premier rôle cet après-midi. Miley Cyrus, ce sera après Jennifer Lopez et Amel Bent sur Chérie.

0: Merci d'avoir mis Chérie FM cet après-midi pendant que vous profitez pour certains des derniers jours de vacances, les derniers couchers de soleil sur la plage, apéro au bord de la piscine, grasse mat, avec la radio de votre été Chérie FM et la playlist de Mille qui rythme les vacances et qui vous accompagnera aussi au retour. Hein, vous prendrez peut-être la route vendredi, c'est une journée classée rouge par Bison Futé sur l'ensemble du territoire dans le sens des retours. Vous connaissez la règle dans ces cas-là, ceinture bouclée, Chérie FM allumée, voyage en toute sérénité. Avec Laurent Wolff par exemple qui va arriver, No Stress sur Chérie FM. La clinique aussi pour nous emmener à la playa et Gwen Stefani sur Chérie FM, c'est la playlist de 2000.
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0: 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Il est 16h, bon après-midi avec la playlist 2000 sans interruption pendant 30 minutes. James Blunt à suivre, Shakira et Toni Braxton tout de suite.
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0: 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En attendant, un autre morceau signé Timbo avec Nelly Furtado dans quelques secondes et aussi Dido sur Chérie FM, c'est la playlist 2000.
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0: Merci d'avoir choisi Chérie FM en cette fin d'après-midi pour vous reconduire à la maison, peut-être après une journée de travail, et puis tous ceux parmi vous aussi qui profitaient encore des vacances jusqu'au bout du bout. On est quand même vachement mieux sur la plage sans tous ces touristes, tous ces enfants pour nous balancer du sable. Non, mais on adore les enfants. Et les touristes aussi, d'ailleurs. Bonne dernière semaine de vacances si c'est votre cas, et pour tous une bonne fin de journée avec Didier Bonicel qui va venir vous tenir compagnie jusqu'à 20h sur Chérie FM, toujours au son de la playlist 2000 avec Pink qui se prépare pour la suite. Mehdi Custos ou encore Justin Timberlake, toutes les stars de vos années 2000 sont ici sur Chérie FM, ne changez rien.
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0: Chérie FM, elle demande du zouk et qu'est-ce qu'elle pourrait bien demander de plus? Eh bien peut-être Didier Bonicelle, tant mieux, le voici. Bonsoir Didier.
1: Mais bonsoir Marion et Candice, bonsoir tout le monde.
2: Bonsoir à vous deux.
0: Bonsoir Candice, vous savez que c'est la journée mondiale du chien aujourd'hui. Il y a carrément un bar à Lille, j'ai vu ça, qui organise une fête exprès pour les chiens. On doit servir des mojitoutous peut-être. Ou des tequila sunrise, j'ai pensé aussi, ou du Red Bulldog. Enfin j'en ai plein
1: tequila,
0: comme ça.
1: Tequila,
0: une soirée de woof en tout cas.
1: Oh, bravo!
0: Merci.
2: C'est génial.
0: Merci.
1: Tu t'es trompé
0: de radio,
1: mais c'est
0: à l'Alhambra tous les samedis. Allez, bonne fin de journée à tous. À demain.
1: Merci de terminer cette journée avec Chérie FM. À suivre les Fugees et Tattoo dans la playlist 2000 juste après la Minute Info. Il est 17h.
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1: Et on y va pour la Minute Info de ce mercredi en direct avec Candice Rouet. Bonsoir Candice.
2: Bonsoir Didier, bonsoir à tous.
1: La météo et 12 départements du Nord-Ouest en vigilance orange aux orages ce soir.
2: Et demain, 15 départements seront concernés par cette vigilance. La Corse sera également en vigilance orange pour canicule. Côté ciel, des orages sont donc attendus le matin sur le littoral aquitain. Des Hauts-de-France jusqu'au Massif central dans l'après-midi. Il fera dans la matinée 19 à Brest, 22 à Pau, 23 à Paris, 28 à Lyon et 29 degrés à Marseille.
1: Et que faut-il retenir de ce mercredi Candice?
2: Plus de 2300 enfants dorment à la rue en France, selon des associations. Un chiffre en hausse de 9% par rapport à l'année dernière et de 42% depuis 2022. Dans le reste de l'actualité, le cycliste poignardé hier à Paris par un automobiliste est sorti de l'hôpital. Le conducteur du véhicule a lui été interpellé. La rentrée scolaire pourra se dérouler normalement mardi prochain. Une mise au point du ministre Édouard Geoffrey après la cyberattaque dont a été victime l'éducation nationale ces dernières semaines, tout comme le site des impôts. En revanche, la plateforme Doctolib n'a pas été visée par ces piratages. Au Népal, une importante coulée de boue a fait au moins 95 morts dans une région frontalière avec le Tibet. 384 touristes sont aussi portés disparus selon les autorités locales.
1: Et pour terminer, comme tous les mercredis, Candice, pas mal de nouveautés à découvrir au cinéma.
2: Et oui Didier, avec notamment le film d'animation Tad l'explorateur et la lampe magique, idéal pour sortir avec vos enfants. Le thriller français L'Inconnu avec Léa Seydoux est aussi à découvrir. Toute l'actu ciné, c'est aussi à 19h30 sur Chérie FM.
1: Et je peux vous dire un truc, Candice a adoré Tad l'explorateur et sa lampe magique.
2: Et ouais, j'ai adoré ça, quatrième volet des aventures de Tad.
1: Ah oui, mais t'es à fond vraiment dessus.
2: Je suis à fond.
1: Carrément quoi. Candice, à tout à l'heure 18h.
2: À tout à l'heure Didier.
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0: Je vous souhaite une très belle fin d'après-midi avec Mika sur Chéri FM.
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0: Et histoire de bien terminer l'été, Mika donnera deux concerts en France. Le 5 septembre prochain à Châlons-en-Champagne et le 12 septembre en Savoie à Saint-Jean-de-Maurienne. Il est 17h13, je suis ravi de vous retrouver pour le 17-20 de ce mercredi. L'émission idéale pour bien terminer votre journée en direct jusqu'à 20h. Vos rendez-vous habituels 17h30, 18h30. Des collecteurs 2000 pour vous faire plaisir avec la discothèque, la crème de la crème de la discothèque de Chéri FM. Et puis à 19h30 avec Candice Roué, on fera le point sur l'actu ciné de ce mercredi, le tout avec la playlist 2000 et une bonne demi-heure qui vous attend avec Aventura. Il y aura aussi Gibbs et Britney Spears qui arrivent sur Chéri FM juste après la météo.

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5: Et à partir de 18h, 12 départements de l'ouest de la France vont basculer en vigilance orange aux orages. De l'Ille-et-Vilaine à la Charente, demain jeudi, des averses orageuses attendues en matinée sur le golfe de Gascogne et le massif central. Ces orages concerneront les Hauts-de-France, la région parisienne, la Champagne, la Bourgogne et l'Auvergne dans l'après-midi. Partout ailleurs, nous aurons demain un ciel variable. Il fera de 21 à 32 degrés sur la moitié nord et de 24 à 37 degrés sur la moitié sud et jusqu'à 39 degrés demain à Ajaccio. Bel été, le 17-20 continue maintenant avec Aventura sur Chérie FM.

0: écoutez Chérie FM, et à l'époque quand Britney Spears chantait cette chanson dans les concerts, on sortait encore des briquets, voire même des allumettes, puisque les smartphones n'existaient pas. I'm not a girl, not yet a woman, nous étions au tout début des années 2000. La playlist 2000 de Chérie FM, c'est David Guetta et Leslie qui arrivent tout de suite, il est 17h32.
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0: Et c'est l'heure du premier collector Chérie FM. En attendant le retour lundi prochain de Séverine Ferrer sur Chérie FM, pour l'instant Chérie Génération 2000 et Chérie Génération 2000 à partir de 22h. Et le premier collector que j'ai choisi aujourd'hui va nous ramener au tout début de la carrière de Christina Milian, qui partage, vous le savez, la vie de Matt Pokora depuis 2017. Mais en 2001, Christina Milian vient de fêter son 20e anniversaire et elle sort le tout premier single de sa carrière, un titre que vous allez peut-être redécouvrir aujourd'hui grâce à Chérie FM. Ça s'appelle AM to PM, Christina Milian, et c'est le premier collector de ce mercredi dans le 17-20 sur Chérie FM. Somebody.

0: Chérie FM, c'est la radio qui prolonge les vacances. Mercredi 26 août, 17h43. Dans quelques jours, c'est le coup d'envoi de la série de concerts exceptionnels de Céline Dion à Paris. Vous n'avez certainement pas eu vos places. En tout cas, nous, on les a pas eues. Candice Riouet non plus. Mais elle a dégoté pour vous un bon plan. Si vous êtes fan de Céline Dion, elle vous raconte tout ça, Candice, à 18h dans la Minute Info. Et puis nous, on repart pour une nouvelle demi-heure de Playlist 2000 dans le 17-20 avec Katy Perry, Sweetbox et Kyo juste avant 18h sur Chérie FM. Très belle fin de journée.
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0: Belle fin d'après-midi avec Chéri FM et la playlist 2000 du 17-20. Ça continue évidemment en direct après la minute info de Candice Riouet avec Martin Solveig et le duo Jay-Z Beyond, c'est 18h.
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0: Et la minute info est en direct avec Candice Riouet. Bonsoir Candice.
2: Bonsoir Didier, bonsoir à tous.
0: La météo pour commencer, prudence ce soir à l'ouest.
2: 12 départements seront en vigilance orange aux orages. Des grêlons et de fortes rafales de vent sont attendus. Demain, 15 départements seront concernés par cette vigilance orange. Les deux départements de Corse également en vigilance orange pour canicule. Dans la matinée, les orages toucheront la côte aquitaine. Des Hauts-de-France jusqu'au massif central dans l'après-midi. Prévoyez le matin entre 19 et 24 degrés sur la moitié nord, entre 20 et 29 degrés sur la moitié sud.
0: Et que faut-il retenir de cette journée, Candice ?
2: Faute de places d'hébergement d'urgence disponibles, plus de 2300 enfants dorment à la rue en France selon des associations. Un chiffre en hausse de 9% par rapport à l'année dernière qui éloigne encore davantage l'objectif gouvernemental de zéro enfant à la rue. Dans le reste de l'actualité, le groupe de restauration collective et de services Sodexo prévoit de supprimer plus de 1000 postes en France. L'entreprise explique notamment faire face à une concurrence accrue. À l'étranger, le bilan s'alourdit au Népal. Au moins 98 personnes sont mortes lors d'une importante coulée de boue à la frontière avec le Tibet. Des centaines de touristes sont également portés disparus.
0: Et pour terminer, Candice, une soirée spéciale Céline Dion est organisée à Paris le 12 septembre prochain.
2: Et oui, si comme Didier et moi, vous n'avez pas eu vos places pour un des 16 concerts, pas de panique. On va se donner rendez-vous à BAM Karaoke Box dans le 11e. L'établissement organise un karaoké open air 100% Céline Dion. Une soirée est gratuite donc le 12 septembre entre 18h30 et 22h30.
0: Ah, open air, ça veut dire que c'est gratuit, tu viens comme ça quoi.
2: C'est ça exactement, et ce sera en plein air.
0: Très bien. Je peux vous dire que j'ai vu les karaokés de Candice Riouet cet été.
2: Ah, c'est, ça promet.
0: T'étais pas à jeun.
2: C'est pas toujours possible. Toujours avec modération.
0: Non, oui, avec modération, bien sûr. Candice, à tout à l'heure, 19h30.
2: À tout à l'heure, Didier.
0: Pour d'autres infos, je vous jure, je vais récupérer les vidéos, je vais les poster sur les applis, chérie FM.
2: Vous allez vous marrer.
0: Un truc de dingue. Allez, Jay-Z Beyond, c'est la suite du 17-20 maintenant sur Chéri FM.

0: vous souhaite une très belle fin de journée avec Chérie FM.
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0: En direct évidemment comme tous les jours, le 17-20 pour bien terminer ce dernier mercredi du mois d'août. C'est vrai que dit comme ça, ça fait un tout petit peu bizarre. Mercredi 26 août, journée mondiale du chien qui est, paraît-il, l'animal préféré des Françaises et des Français. Surtout à la plage. Dans un quart d'heure, le deuxième collector de ce mercredi. Et puis dans le 17-20 tout à l'heure avec Candice Rewey, on vous fera découvrir la sélection ciné Chérie FM. 19h30, vous retrouvez tout ça évidemment en podcast gratuitement sur chérifm.fr et sur l'appli Chérie FM, gratuite aussi. C'est la prochaine demi-heure de la playlist 2000 qui enchaîne avec Rihanna, Medja et Indila, à suivre juste après la météo de Chérie FM.
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15: Et en cette fin de journée, 12 départements de l'ouest de la France sont en vigilance orange aux orages de l'Ille-et-Vilaine à la Charente. Demain jeudi, des averses orageuses sont attendues en matinée sur le golfe de Gascogne et le massif central. Ils concerneront ces orages les Hauts-de-France, la région parisienne, la Champagne, la Bourgogne et l'Auvergne dans l'après-midi. Partout ailleurs, ce sera un ciel variable. Il fera de 21 à 32 degrés sur la moitié nord et de 24 à 37 degrés sur la moitié sud et même jusqu'à 39 degrés à Ajaccio. Très belle fin d'après-midi avec Chérie FM et le 17-20 qui continue maintenant. Non, avec Rihanna.
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0: IFM et nous étions en vacances quelque part dans la botte italienne en Calabre, la version Crystal Waters, Alex Godino de ce tube de Enour, à suivre Indila, les Sugar Babes et Sophie Alice Bextor sur Cher IFM, 18h30.
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0: Deuxième rendez-vous de ce mercredi avec le collecteur Chéri FM et le titre que j'ai choisi pour vous réunit deux artistes cultes des années 2000, Snoop Dogg et Pharrell Williams. Il est sorti en septembre 2004 sur le 7e album de Snoop Dogg et à l'époque il est resté numéro 1 du Billboard américain pendant 3 semaines. Un titre qui fait référence à une danse pour le moins lascive et suggestive. Et vous le comprendrez d'ailleurs si vous avez 3 minutes pour aller voir le clip. Voici Drop It Like It Hot, Snoop Dogg, Pharrell Williams, et c'est le deuxième collecteur de ce mercredi sur Cher.

Mais qu'est-ce que c'est bon ça, la grande époque des Sugar Babes dans la playlist 2000 de Chérie FM avec About You Now. Les Sugar Babes, girls band britannique qui ont cartonné évidemment avec cette petite touche

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0: un très bon début de soirée avec le 17-20 qui continue en direct pendant une heure encore avec MC Solar et tout de suite Lady Gaga, il est 19h.
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0: souhaite un très bon début de soirée avec Chéri FM.
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0: Et toute l'équipe du 17-20, évidemment, nous sommes avec vous à l'heure de l'apéro. Avec modération, mais allons-y quand même sur les bulles. À 20h tout à l'heure, Caroline Alexis, votre soirée sur Chéri FM avec Chéri Frenchy. 19h30, la sélection ciné, comme tous les mercredis, sélection Chéri FM de Candice Riway qui arrive à 19h30. Soirée orageuse, hein, ça commence à tonner d'ailleurs du côté de La Rochelle et en Vendée. On voit ça dans quelques minutes avec la météo de Chéri FM. Et à suivre Pink, Just Like a Pill. Vous allez vous éclater avec Shakira et les Plain Whiteys dans la prochaine demi-heure sur Chéri FM.
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2: 19h22, la météo de ce mercredi. 12 départements de l'ouest de la France sont actuellement en vigilance orange aux orages de l'Ille-et-Vilaine à la Charente. Demain jeudi, des averses orageuses en matinée sur le golfe de Gascogne et le massif central. Ces orages vont se décaler vers les Hauts-de-France, la région parisienne, la Champagne, la Bourgogne et l'Auvergne dans l'après-midi. Partout ailleurs, vous aurez un ciel variable. Il fera de 21 à 32 degrés demain sur la moitié nord et de 24 à 37 degrés sur la moitié sud et jusqu'à 39 degrés à Ajaccio. Bon début de soirée, voici Pink sur Chéri FM.

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1: Bon début de soirée, vous écoutez Chérie FM, il est 19h30.
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1: Comme tous les mercredis, direction le ciné avec Candice Riouet. Salut Candice.
3: Salut Didier, bonsoir à tous.
1: Et dans la sélection Chérie FM de ce mercredi, nous avons un thriller post-apocalyptique, ça s'appelle The Dog Stars.
3: Oui, à l'affiche, l'acteur Jacob Elordi qu'on a pu voir dans la série Euphoria. Il incarne Ig, un des rares survivants d'une pandémie mortelle aux États-Unis. À bord de son avion, il survole les terres désertiques à la recherche d'un avenir meilleur. Objectif, ne jamais perdre espoir malgré la situation. Écoutez l'acteur Jacob Elordi.
4: C'est le message principal du film. Il faut garder espoir face aux épreuves. On doit continuer d'y croire, croire en quelque chose de meilleur, même face à une tragédie. Prenons soin les uns des autres et essayons de nous préserver. Évitons l'apocalypse, s'il vous plaît.
3: Ouais, c'est sûr. C'est clair, évitons l'apocalypse. The Dog Stars de Ridley Scott, c'est donc dès aujourd'hui au cinéma.
1: Et puis Candice, encore quelques jours de vacances. Profitez-en avec vos enfants pour aller voir le film d'animation Tad, l'explorateur et la lampe magique.
3: Et oui, quatrième volet des aventures de Tad, archéologue en herbe. Alors pour ce nouveau périple, Tad et Sarah vont voyager malgré eux à travers le temps et à travers les civilisations.
5: Pour pouvoir rentrer chez nous, il faut trouver la lampe dans ce siècle.
6: C'est donc ma lampe que vous recherchez.
3: Voilà, c'est tout mignon.
1: C'est une histoire de lumière, c'est bien comme film.
3: Ouais, c'est pas mal. Tad, l'explorateur et la lampe magique, c'est aussi donc à voir avec vos enfants dès 6 ans.
1: Et bon ciné à tous, Candice, à demain.
3: À demain, Didier.
1: 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Et puis alors, tiens, pour la suite du 17-20, j'ai sorti ma plus belle guitare. Voici les Plain Whiteys. J'adore ça.
3: J'adore cette chanson.
1: C'est Hey There Delilah et à suivre Bob Sinclair et TLC avant 20h sur chérifm.

0: parle du Spitz de Caroline Alexis parce qu'aujourd'hui c'est la journée mondiale des chiens. Tu lui as pas souhaité sa fête.
1: Je lui ferai des papouilles encore plus importantes, plus grosses, encore plus grosses.
0: Alors c'est incroyable parce qu'il y a quelques jours a eu lieu en Californie le championnat du chien le plus moche du monde.
1: Il n'aurait pas pu participer. Il est très beau.
0: Il est très très beau. Alors je précise qu'il ne s'agit pas de se moquer des animaux. Au contraire, il s'agit de développer la beauté intérieure de chaque animal pour favoriser l'adoption des chiens moches. Et ça tombe bien puisque le chien le plus moche du monde, c'est un carlin de 6 ans qui a été adopté dans un refuge.
1: Oh.
0: Alors c'est vrai qu'il est très moche, Pépère. On a vu les photos. En plus, sa maîtresse lui a mis un collier de perles qui est absolument immonde. Mais bon, elle a quand même gagné 5 000 $. Il s'appelle Ginny.
1: C'est bien, elle va pouvoir lui refaire les dents.
0: Ouais, parce qu'il a un peu la langue qui pendouille le pauvre Pépère. Caroline Alexis, jusqu'à 20h, belle soirée, Caro.
1: Merci. Bonne soirée.
0: Et puis d'ici là, le 17-20 continue avec Bob Sinclair, TLC et Céline Dion sur Chérie FM.

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0: Vous écoutez Chérie FM et qu'est-ce que c'est bon les années 2000. Bonsoir, c'est Caroline Alexis jusqu'à minuit pour débuter ma playlist 2100% Frenchy. Voici Rof, Luan et Chérie Falouna, il est 20h.
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0: Chéri FM était partenaire des concerts d'Amel Bent au printemps dernier et c'était merveilleux. Amel Bent qui sera la seule Pléiade à Paris pour 3 soirées consécutives fin novembre 2027. Chéri FM bientôt 20h15 jusqu'à 22h. C'est Chéri Frenchy, les années 2000 100% Frenchy. A tout de suite avec Corneille, Poetic Lover et Agnès. Bonne soirée avec Chéri FM.
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Chérie FM, chaque soir de 20h à 22h, vive les années 2000, 100% Frenchy. Avant d'écouter Leslie et Charlotte Cardin, voici le groupe mythique des années 2000, 113 et Rimka qui fête ses 30 ans de carrière. Bonne soirée avec

0: Vous écoutez Chérie FM, c'est le bon choix. Et dès le matin, 6h, réveillez-vous avec Alex et Tiffany. 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Chérie FM, il est 20h40 jusqu'à 22h chez Chérie Frenchy. A tout de suite avec Willy Denze, les L5 et Fatal Bazooka avec Vito sur Chérie FM.
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0: Chérie FM. C'est la playlist de Mille. C'est non-stop pendant une demi-heure. Chérie FM.
1: Ouais, c'est qui là?
2: 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Ouvre-moi.
1: 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Alors bizarre, qu'est-ce qu'il y a? Bien? T'as vu?
2: Non, ça va pas, non.
1: 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Faut pas

0: Vous êtes bien sur la messagerie de Mika, lâchez un message après le bip sonore, parce que si vous le lâchez avant, bah ça marche pas.
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0: soir de 20h à 22h, ma playlist 2000 et 100% Frenchie. Voici les Words Apart, Zao et Jennifer. Il est 21h.
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0: Chérie FM, c'est la radio de vos années 2000. Et chaque matin avec Angélique, vous choisissez ce que vous voulez entendre à la radio dans la Battle Chérie FM. Chaque jour, deux artistes 2000 s'affrontent. Vous votez pour votre artiste préféré. Et le matin à 10h30, Angélique diffuse le vainqueur de la Battle du jour. Vous pouvez dès maintenant voter via le site ou l'appli Chérie FM. Il est 21h15, excellente soirée. Ma playlist 2000 est 100% Frenchy jusqu'à 22h. A tout de suite avec Diams, Kenji et Yannick sur Chérie FM.
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Vous écoutez Chérie FM et Chérie Frenchie jusqu'à 22h. Tout de suite, Matt Pokora, Angèle et Amel Bent qui fera la salle Playel à Paris l'année prochaine. Bonne soirée avec Chérie FM.

0: Chéri FM, j'espère que tout va bien, que ce dernier mercredi d'août s'est bien passé, que vous avez bien profité. Bah oui, comme mardi c'est la rentrée, je suis sûre que mercredi prochain, vous serez à fond dans les fournitures scolaires, les équipements pour les enfants, je vous comprends. Et en attendant, apprécions le calme, la soirée qui sent bon les vacances au son des années 2000. Et 100% Frenchie jusqu'à 22h, avec Stromae, Jeanne Faustin et Nadia sur Chéri FM.
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0: Très bonne soirée à l'écoute de Chérie FM. Et ma playlist 2000 non-stop pendant plus de 30 minutes. Ça commence avec David Guetta, Kyo et Sean Kingston. Il est 22h.
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Chérie FM, vive les années 2000 avec Pink, tout de suite aussi Will Smith et Britney Spears. Son fils Jaden James commence une carrière de modèle. Il a 19 ans, il est magnifique, c'est la nouvelle star des magazines cet été.

0: Chérie FM, la nuit prochaine, le ciel nous réserve une nouvelle éclipse. Une éclipse de lune. Et cette fois, pas besoin de lunettes, c'est l'avantage. Cette éclipse de lune sera visible en France vendredi 28 août à partir de 6h12 le matin. Soyez à l'heure et bon spectacle. Et bonne soirée avec la playlist 2000 de Chérie FM. Je vous prépare Colonel Rayel, Madonna et Le Midi avec Fatman Scoop sur Chérie FM.
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0: aussi les années 2000. Nars Barclay sur Chéri FM. Et ma playlist 2000 est non-stop pendant plus de 30 minutes. Ça commence avec Gwen Stefani, Avril Lavigne et Jerry Halliwell. Il est 23h.
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merci d'écouter Chérie FM. Et très bonne fin de soirée, il est 23h30. On est en direct, bien sûr, comme tous les jours. Rihanna, dans un instant aussi, Pitbull. Et Christophe Maé qui s'apprête à prendre la route pour sa tournée avec Chérie FM.

Très bonne soirée à l'écoute de Chérie FM. Et la rentrée en musique sera très belle. L'événement de septembre, c'est bien sûr la venue de Céline Dion. 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Et oui, on en a. Elles seront pour vous. Anastasia est dans ma playlist 2000. Dans un instant aussi, les Destiny's Child et Marine sur Chérie FM.

0: artistes que moi j'ai écouté jeune et que j'écoute encore et qui m'inspirent énormément. The Fantastic Bruno Mars. J'adore Chérie FM pour ça.
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0: écoutez Chéri FM. Demain, dès 6h, vous retrouverez Alex et Tiffany pour le réveil chéri. 6h, 9h, passez une très belle nuit avec la playlist 2000 non-stop. Il est minuit.
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